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Comme vous le savez, là, un gros lundi là, politique au Québec, jour d'élection hein, provinciale. Les bureaux de vote étaient ouverts de 9h30 et jusqu'à 20h. Et les premiers résultats devraient commencer à entrer après la fermeture des bureaux. Fait que demain, là, ne manquez pas les 100 000 matins et également le trafic. Les gars vont revenir sur cette journée électorale chargée sur les résultats. Donc, rendez-vous avec nous demain dans vos 100 000 matins et également dans le

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1: Oui, ici Guy Lingeant pour Arsenal Média, bien entendu. On fait un petit tour d'horizon pour les élections, oui, de ce 5 octobre dans Rivière-du-Loup, Témiscouata, les Basques. Ariane Boyer, du Parti québécois, déclarée élue. Elle a présentement une majorité de 2268 voix, donc 35, plus de 35 % des suffrages, comparativement à Amélie Dionne, qui arrive deuxième avec 4112 votes, 22,86 % des suffrages. Louise Moreau, présentement du Parti conservateur du Québec, est troisième avec plus de 21 % des suffrages. Karine Malenfant, du Parti libéral, est quatrième à 13,16%. Pierre-Éric Isabelle, cinquième à 6,36% des suffrages. Et Carole Sierpien de Climat Québec, équipe Martine Ouellet, 0,91%. Alors, Ariane Boyer, nouvelle députée de Rivière-du-Loup, Témiscouata, les Basques. Il reste encore, bien sûr, beaucoup de bulletins de vote à dépouiller, mais quand même, c'est une majorité quand même satisfaisante. C'est pourquoi elle a été déclarée élue aujourd'hui, donc dans Rivière-du-Loup, Témiscouata, les Basques. Si on regarde dans l'ensemble du Québec, ce sera un gouvernement du Parti québécois également. Reste à savoir s'il sera majoritaire ou minoritaire. Présentement, 63 députés, 63 candidats sont soit élus ou en avance, 33 pour le Parti libéral du Québec, 18 pour le Parti conservateur, 11 pour Québec solidaire et 1 pour l'équipe Christine Fréchette, Coalition Avenir Québec. Alors, on aura d'autres détails plus tard et même entrevues avec Ariane Boyer, bien entendu, et aussi, on avait planifié une entrevue avec Amélie Dionne aussi, que ça devrait se faire au cours des prochaines minutes. On retourne à la programmation régulière.

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1: Oui, je l'avais dit lors d'une précédente intervention en onde. On a une nouvelle députée dans Rivière-du-Loup, Témiscouata, les Basques. Il s'agit de la candidate du Parti québécois, Ariane Boyer, qu'on va rejoindre à l'instant au téléphone. Madame Boyer, bonjour.
2: Bonjour, Monsieur Jean.
1: Ben, félicitations. Déjà, là, vous avez quelque chose comme 3545 votes de majorité. C'est pas terminé. Alors, c'est une grosse victoire à date.
2: Écoutez, une victoire qui se partage avec tout mon monde, ma famille, mes bénévoles, mon équipe, mon comité électoral. C'est une victoire qui se vit en groupe. On a vraiment été une équipe pendant 162 jours. On n'a pas arrêté de 6h le matin à 11h le soir. Les gens de Rivière-du-Loup, Témiscouata, les Basses voulaient du changement, puis je pense que on a été ce parti-là pour eux. Puis écoutez, je suis extrêmement touchée. On a été avec mon père, on a été chez mon directeur de campagne, on a vécu ça dans le salon. Puis écoutez, on était remplis de joie. 41 ans. Ça fait 41 ans qu'un député du Parti québécois n'a pas représenté la région. Fait que moi, écoutez, je suis aux anges.
1: Oui, parce que c'était, je pense que c'était 1985, Jules Boucher, à l'époque, là. C'est vrai que ça fait quatre décennies assez incroyable. Mais j'imagine que vous le sentiez depuis quelque temps déjà sur le terrain, là, que ça sentait bon pour vous.
2: Ben, écoutez, on restait un malgré tout, là. Vous savez, un sondage, c'est une photo, hein. Fait qu'on disait, regarde, on gaspille aucun effort, on travaille. Écoutez, on a été sur le terrain. Moi, j'ai fait 15 000 kilomètres, 200 activités. Pas seulement que des poignées de main, là, des conversations avec des groupes, des OPNL. J'ai rencontré deux fois les comités de défense de soins de santé à Potiomac, au Témiscouata, puis à Trois-Pistoles. Puis moi, je les dis, la santé, c'est mon cheval de bataille. J'en fais une affaire personnelle. Puis durant 4 ans, écoutez, si à la fin, on n'a pas un temps soit peu amélioré les soins de santé dans la région, les gens pourront me juger, mais moi, je m'engage, c'est ma vie.
1: Oui, vous l'avez dit depuis le début, puis ça, c'est le message que vous avez tenu pendant toute la campagne également. Donc, les gens vont compter sur vous, c'est sûr, là.
2: Effectivement. Puis écoutez, je pense que avec toutes ces rencontres, les gens ils ont vu que j'étais sérieuse, j'étais rigoureuse, que mon background de journaliste m'a servi, que je connais le terrain, je connais le territoire, puis là, maintenant, je suis prête à le faire avancer. Vous savez, j'ai passé des années à poser les questions, puis j'ai dit, ça y est, moi, je suis prête à faire maintenant partie des réponses.
1: Et la bonne nouvelle, c'est que vous ferez partie aussi du gouvernement, parce que ce sera un gouvernement du Parti québécois. À ce moment-ci, on ne sait toujours pas si ce sera majoritaire ou minoritaire, mais quand même.
2: Effectivement, écoutez, puis chaque effort, moi, on espère, hein, mais regardez, on a donné les efforts qu'on avait à donner, on a... En 3 jours, je pense que l'équipe d'appel, on a fait entre 35 et 45 000 appels par jour. Ça, là, la machine péquiste, je veux dire, c'est toute une machine et elle n'est pas sous-estimée. On a tout donné. Donc, ce soir, ça va être le résultat de nos efforts.
1: C'est ça, jeunes et moins jeunes, je pense, ont mis la main à la pâte pour vous aider, là.
2: Effectivement. Puis écoutez, des bénévoles qui sont jeunes, là, qui vont de 15 ans jusqu'à 80, notre équipe de bénévoles, comme quoi notre projet rassemble, comme quoi notre projet, c'est pas un projet individuel se faire élire, c'est un projet collectif.
1: Avez-vous l'impression que Mme Dionne, la députée sortante, traînait le boulet de la coalition Avenir Québec quand même, de 8 années au pouvoir?
2: Ben écoutez, est-ce que c'est l'usure du pouvoir? La question est posée, mais moi j'étais quand même à féliciter Mme Dionne. Elle a quand même été députée pendant 4 ans. Vous savez, être députée...

0: c'est de nuit, de soir, de fin de semaine et de jour tout le temps. Puis écoutez, servir dans le service public, là, faut être courageux. Puis moi, je lui en tiens tout honneur.
1: Là, vous êtes dans un coin plus tranquille parce que ça va célébrer tantôt, j'imagine.
0: Oui, on est à l'extérieur du Pilou. On voulait pas que vous entendiez le brouhaha, mais tout de même, là, ma famille est là. Il doit y avoir peut-être, je sais pas, une centaine de personnes à l'intérieur du restaurant. Si mon décompte visuel est bon, mais écoutez, l'ambiance est électrique, puis on est extrêmement contents.
1: En terminant, serez-vous aussi accessible à partir de demain que vous l'étiez avant la campagne et pendant la campagne?
0: Bien entendu, défaut professionnel d'ancienne journaliste, je réponds vite et je suis proactive. Je pense que les gens m'ont vu sur le terrain à chaque fois qu'il y avait une nouvelle qui sortait ou un problème. J'étais la première, souvent la première à réagir sur les réseaux sociaux. Moi, je suis une fille de terrain, je suis une fille réactive. Puis quand c'est le temps, on agit, puis je suis dans l'action. Je vais l'être tout autant député, c'est sûr.
1: Bien, on va surveiller ça au cours des prochains jours, des prochaines semaines, en vous souhaitant encore un beau bravo. Félicitations pour cette quand même grosse victoire ici dans la circonscription.
0: C'est bon. Hey, merci beaucoup, M. Jean.
1: Merci. Bonne fin de soirée. Bye-bye. Alors voilà, la nouvelle députée de Rivière-du-Loup, Témiscouata, les Basques, Ariane Boyer, qui l'a emporté quand même de belle façon dans la circonscription ici de Rivière-du-Loup, Témiscouata, les Basques. Si je vais voir les derniers chiffres rapidement sur le site d'élection Québec, ça nous donne pour Ariane Boyer présentement une majorité de 3611 votes. Donc, plus de 35% des suffrages. C'est Louise Moreau, maintenant, qui est deuxième à 22,06% des suffrages. Amélie Dionne est troisième à 20,86%. Alors voilà, ça complète ce bloc. J'espère revenir dans les prochaines minutes avec une entrevue avec Madame Dionne, qu'on avait quand même planifiée pour ce soir. Alors, c'est à suivre. On retourne à la programmation régulière.

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1: Alors, pour les gens qui viennent de se joindre à nous, on vous rappelle que la circonscription Rivière-du-Loup, Témiscouata, Basque a changé de couleur et passe aux mains du Parti québécois. On a maintenant une entrevue avec la députée sortante de la Coalition Avenir Québec, Amélie Dionne, qu'on va rejoindre à l'instant au téléphone. Madame Dionne, bonsoir.
2: Bonsoir.
1: Alors, j'imagine que ça a été, c'est une soirée difficile, hein?
2: Ben tout à fait. C'est une grande déception. Maintenant, la démocratie a parlé. Je peux être fière de mon bilan aussi, de la campagne qu'on a menée sur le terrain et tout ça. Mais je pense qu'il y a une forte volonté de changement qui s'est installée. Alors, c'est certain que pour ça, le résultat de ce soir là est sans équivoque.
1: Oui, parce que c'est pas juste dans la circonscription ici. Là, la Coalition Avenir Québec est en train de perdre partout. Là, il y a pas de députés là.
2: Justement, donc, je pense qu'on a un exercice de conscience à faire, mais tu sais, je veux dire, il reste qu'en 2022, le Parti québécois avait élu seulement 3 députés à l'Assemblée nationale. Je pense que la troisième voie a sa place, elle existe. Maintenant, bon, le résultat de ce soir on respecte ça. C'est la démocratie qui a parlé, puis les gens souhaitaient du changement, donc... Mais pour ma part, je sors la tête haute. On a livré des beaux projets. On a vraiment travaillé fort pour la circonscription. Maintenant, ça a été vraiment 4 années là, dans ma vie professionnelle là, qui m'ont permis d'acquérir de belles expériences, le fait de siéger au Conseil des ministres, de représenter ma région. Puis ça, c'est indéniable. Là, j'ai ma région tatouée sur le cœur et ça ne changera pas, peu importe le résultat de ce soir.
1: C'est ça, parce que vous aviez fait vos classes avant, dans le premier mandat de la CAQ. Hein, vous travailliez dans un bureau, je pense, de député, c'est ça?
2: Absolument, j'ai commencé avec le député en 2018, mais j'ai terminé au cabinet de l'économie comme directrice des communications. Donc, ça fait quand même 8 ans que je suis au service du gouvernement en politique. Alors, ça aurait fait 12 ans là, avec un autre mandat. Maintenant, c'est ça. Fait que j'ai quand même une expérience là, de 8 ans là, au sein du gouvernement à servir la circonscription. Alors, je suis quand même heureuse de cette expérience-là là, que j'ai acquise maintenant pour la suite. On va se reposer un peu. Les membres de ma famille qui sont avec moi ce soir, là, des gens que j'ai négligés un peu dans les 4 dernières années également. Et tu sais, il y a eu le décès de mon père aussi au printemps. J'ai pas tout à fait fait le deuil non plus de mon père. Donc, vous savez, c'est très prenant la politique. J'ai été quand même très présente sur le terrain. Alors voilà, on va penser à soi.
1: Oui, oui. Vous aviez des journées bien occupées en étant ministre en plus. Là, c'était un mandat supplémentaire pour vous. Là,
2: Oui, tout à fait. Le rôle de ministre est venu en plus. Puis, mais tu sais, j'ai eu ce grand privilège là de siéger au Conseil des ministres et de voir aussi que tu sais, c'est pas simple de gouverner. Il y a pas de baguette magique qui existe non plus. Quand on prend des décisions, c'est des décisions des fois difficiles, qui font pas toujours l'unanimité, mais c'est une belle expérience que je vais porter jusqu'à la fin de mes jours. Et vraiment, là, ça a été vraiment l'expérience de ma vie.
1: Et est-ce qu'il pourrait y avoir un retour en politique un jour? Peut-être?
2: Pour l'instant, je sais pas. J'ai vraiment envie de me reposer, de profiter de ma famille, de mes amis. J'ai eu quelques opportunités qui se sont offertes à moi, mais je suis pas prête en ce moment à faire un choix. Là, j'ai vraiment besoin de me déposer. J'ai été vraiment très présente là, pour les citoyens et citoyennes de la circonscription dans les 4 dernières années. Donc, c'est pas clair encore là, ce que je veux faire pour l'avenir. Mais bon, j'ai toujours eu un plan A puis un plan B. Alors, c'est sûr qu'on va d'abord et avant tout se reposer et on pensera pour la suite après.
1: En tout cas, je voyais passer des commentaires sur votre page Facebook et il y a des gens qui ont aimé votre travail au cours des dernières années. Là, j'ai pu le lire.
2: Oui, pense qu'on a bien fait. Je pense qu'on a tout donné. J'ai donné mon cœur, j'ai donné mon temps pour la circonscription. Il y a des dossiers qui tardaient depuis plusieurs années qu'on a réussi à réaliser avec mon équipe. Donc ça, j'en suis très fière. Ne serait-ce que le nom des Basses dans le nom de la circonscription. Donc les gens aujourd'hui ont pu voter avec le nouveau nom de la circonscription. Mais bref, c'est certain qu'on n'a pas toujours non plus étalé dans les médias tout ce qu'on faisait à chaque jour au quotidien pour les gens de la circonscription, mais je suis quand même reconnaissante là, des gens qui nous transmettent leurs bons commentaires ce soir là, sur des dossiers qu'on a pu justement voir aboutir ou réaliser là, au cours des quatre dernières années.
1: Ben, merci pour tout le travail accompli au cours de ces années, et surtout pour la belle collaboration qu'on a eue ensemble avec la radio ici. Ça a toujours été un plaisir de communiquer avec vous.
2: Ben, pareillement, M. Jean, puis qui sait, peut-être qu'on se recroisera dans un avenir rapproché ou plus lointain.
1: Ben, c'est ça. Prenez un petit peu de temps pour vous, puis on verra.
2: Merci.
1: Merci. Bonne soirée. Au revoir.
2: Au revoir.
1: Voilà, Amélie Diane, la députée sortante qui donc vient de s'incliner dans la circonscription. Ben, c'est un peu une défaite un peu partout hein, dans la province. Si on regarde les chiffres présentement ce soir, au moment où l'on se parle, il y a zéro candidat élu, 0-0-0 pour la coalition Avenir Québec. Ça donne présentement 59 élus ou en avance pour le Parti québécois, 40 pour le Parti libéral, 19 pour le Parti conservateur, 9 pour Québec solidaire et 0 pour la coalition Avenir Québec. À 59, c'est minoritaire. Ça prend 64 députés pour être majoritaire. Alors, la soirée n'est pas terminée. Et ici, ben, dans la circonscription de Rivière du Loup, Témiscouata, les Basques. Donc, c'est Ariane Boyer qui est la nouvelle députée élue avec quelque chose comme 35% des suffrages. Louise Moreau arrive deuxième avec 23%. Oui, 35-23. Amélie Dionne, troisième avec 20% des suffrages, mais c'est pas des chiffres qui sont finaux. Donc, la soirée n'est pas terminée. Alors, voilà pour ces quelques résultats et entrevues. Bien sûr, on va en reparler demain à l'émission Info Plus, demain matin dans l'émission de François Joseph également. Alors, bonne fin de soirée. On retourne à la programmation régulière.
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Comme vous le savez, là, un gros lundi là, politique au Québec, jour d'élection hein, provinciale. 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

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Jason qui sera de retour avec vous dès demain. 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

6 octobre, lendemain d'élections provinciales. Avez-vous gagné vos élections? On va en parler beaucoup aujourd'hui, justement, de ce gouvernement. Les sondages nous le disaient quand même depuis pas mal le lancement de cette campagne électorale. Aura porté au pouvoir le Parti québécois, mais comme également du côté des sondages, on voyait dans les dernières semaines se profiler gouvernement minoritaire, eh bien 59 députés du Parti québécois se retrouvent maintenant à l'Assemblée nationale contre une quarantaine pour les libéraux et tout près de 20 pour les conservateurs, 9 députés pour Québec solidaire et la CAQ complètement rayée de la carte. Frappant de lire la nouvelle, mais c'est la situation, malgré le fait qu'on soit allé chercher quand même un certain pourcentage du vote. Eh bien, les candidats, candidates du côté de la Coalition Avenir Québec se sont classés deuxième, troisième, quatrième dans l'ensemble des circonscriptions là, du Québec. C'est notre deuxième de la semaine, 100 000 le matin, avec présentement thermomètre 5 degrés. Ça ressemble à quoi la météo d'aujourd'hui, mardi? Un ciel généralement nuageux, 40% de probabilité d'averse ce matin. Les vents entre 40 et 70 km/h et maximum de 7. Dégagement tard ce soir, minimum de 0 pour la prochaine nuit, donc risque de gel au sol. Demain, un ciel qui s'ennuage, 30% de probabilité d'averse en après-midi, maximum de 11. Et jeudi, vendredi, averse jeudi 12 et du soleil vendredi maximum de 11 degrés. Du côté de Montémiscouata.com, Rivière-du-Loup, Témiscouata, les Basques passent aux mains du Parti québécois, chose que l'on n'avait pas vue depuis 41 ans, le député du Parti québécois pour la circonscription. Le RAST qui bonifie son site web avec de nouvelles ressources. Le Blizzard qui conserve une place dans le top 20 des équipes juniorales, des meilleures équipes juniorales au pays. Et à 24 ans, Victor Robichaud qui se lance en affaires à Rivière-Bleue, on le félicite. Une belle nouvelle là, du côté de Montémiscouata.com. Guylain sera là pour nous informer, scène locale régionale, trois fois, comme à l'habitude, 6h30, 7h30 et 8h30. Et nous, dans quelques instants, tour de grand titre. Ai-je besoin de vous dire qu'on va parler, oui, un peu de ces réactions aux élections d'hier, des candidats, candidates qui... probablement senti toute cette pression relâchée après une campagne électorale qui aura duré quand même là, tout près d'une quarantaine de jours. Et là, le pain sera sur la planche, oui, le travail, peu importe pour quel parti on a été élu. D'entrer à l'Assemblée nationale, ça amène du boulot, puis ça amène une certaine pression également. On félicite tous ceux et celles, justement, qui ont fait leur entrée à l'Assemblée nationale. Si vous êtes prêts, on lance cette deuxième des 100 000 matins en musique avant un petit tour de grand titre. Le Blue Ridge Band avec Loving You is Easy. Mais pour commencer, c'est avec Jean Leloup qu'on le fait et Edgar. À nouveau, un excellent mardi. Merci de choisir au 95.

On est de retour à 6h08 avec, oui, habituel, le tour des grands titres. Bien, du côté de la presse, gouvernement minoritaire, le Parti québécois là, qui se retrouve au pouvoir. Résultat des élections, bien, on le disait d'entrée de jeu ce matin, la CAQ complètement rayée de la carte. Là, zéro député de la coalition Avenir Québec, ou devrais-je dire équipe à Christine Fréchette. Résultat des élections, bien, le PLQ qui reprend, lui, ses châteaux forts, Charles Milliard, chef de l'opposition officielle. Percée historique des conservateurs, Éric Duhaime qui entre par la grande porte au Parlement et élection de 9 députés Québec solidaire qui quand même tient bon. Au pouvoir avec 28% des voix, le Québec est-il prêt à revoir son mode de scrutin? Est-ce qu'on va oser en parler dans les prochaines années? Faudra voir. Loi sur l'équité salariale, eh bien la Cour supérieure va entendre les syndicats. Fulgor tacheté, nouvelle espèce envahissante qui s'approche lentement du Québec. Déversement d'hydrocarbures à Pointe-aux-Trembles. 2 ans plus tard, Montréal et le gouvernement se retrouvent devant la justice. Procès d'un Québécois en cavale. Un vol de crypto-monnaie digne d'Hollywood dans un chalet des Laurentides. À la Chambre des communes, les travaux parlementaires reprennent après une semaine de pause. Étude de la Banque du Canada. La réplique tarifaire du Canada bien, alimente l'inflation. Habilitation de sécurité, le ministre fédéral admet des lacunes dans le processus d'octroi, ce qui n'a rien de rassurant. Alberta, le cabinet de la première ministre qui prend ses distances avec l'un des présidents de son parti. Hors d'été permanente dans l'Ouest canadien, selon une analyse de chercheurs, garder l'heure d'hiver toute l'année serait préférable. Tuerie de Fort Hood en 2009, Donald Trump qui approuve que l'auteur du crime imaginé soit tué par un peloton d'exécution de l'armée, chose qui n'a pas été faite aux États-Unis depuis 65 ans. Guerre en Ukraine, Moscou visée par des centaines de drones. En France, les lycéens se préparent à manifester dans un climat très tendu. Et prix Nobel de médecine, oui, on commence l'attribution des prix Nobel. Eh bien, pour celui de la médecine, un trio américano-allemand récompensé pour des travaux sur les mystères du cerveau. Eh oui, il en contient les mystères, ce cerveau. Sinon, Journal de Québec, eh bien, Québec 2026, vous avez droit dans le Journal de Québec, là, au résumé de la soirée électorale, les résultats de l'élection et de la carte interactive, référendum sur la souveraineté, PSPP qui tend la main à Québec solidaire, alerte Silver, une sexagénaire qui souffre d'Alzheimer, portée disparue de présentement du côté de la métropole. Paul, faudra s'adapter à la présence de requins blancs en Gaspésie et aux îles de la Madeleine, où on en voit de plus en plus. Influenceur français qui a été attaqué et ligoté au Québec pour 25 000 $ de crypto-monnaie. Israël en alerte face à tout scénario d'attaque du Hamas à l'occasion du 7 octobre. Au Japon, on dit avoir ordonné un navire chinois de quitter sa zone économique exclusive. En Corée du Sud, le président soupçonne l'IA dans plusieurs cyberattaques. Et OpenAI qui s'excuse devant un parlement australien pour l'infiltration de sites gouvernementaux. Donc, ça résume pas mal le tour des grands titres du côté de la presse et du Journal de Québec. Et ben, comme chaque matin, le prochain arrêt, on le fait dans le monde du sport. Quelques matchs présentés, Ligue nationale de hockey, le Canadien qui jouera son premier match au Centre Bell ce soir. Oh, que j'ai hâte à 19h. Et bien sûr, les séries de baseball se poursuivaient. Le Monday Night Football du côté de la NFL. Donc, on regarde tout ça dans les prochaines minutes. Mais tout d'abord, sur O95.5, Greenwoods avec Tempête, mais également de New Cities et The Hype.

6h18, on parle maintenant de sport dans les 100 000 le matin. 4 matchs présentés hier, Ligue nationale de hockey. Dans le premier, le Lightning de Tampa Bay l'emporte sur les pauvres Flyers de Philadelphie, là, qui ont un dur, difficile début de saison. Donc, victoire du Lightning 4-1. Il y a Winnipeg qui l'emporte à Pittsburgh contre les Penguins 3-2. Ottawa sur la route, Buddy Bruins 4-1. Et sans leur capitaine, McLean Celebrini. Ah bien, les Sharks de San Jose n'ont pas fait le poids devant les Stars de Dallas qui l'emporte 5-0. Ce soir, à Nashville, visite Toronto, le Mammoth de Utah et du côté du New Jersey pour affronter les Devils. Ottawa, Détroit, la Caroline, oui, on le redit, les Hurricanes s'amènent pour affronter le Canadien dans ce qui sera le premier match de la saison au Centre Bell. Duel tout New-Yorkais, les Islanders visitent les Rangers, Minnesota, Buffalo, Saint-Louis à Chicago, Vegas à Seattle et la Floride visite les Kings du côté de Los Angeles. On parle maintenant de baseball. Ah bien, les Yankees, après une comédie d'erreur rarement vue dans un match des séries, les Yankees qui se trouvent au pied du mur dans leur série 3-5 face aux Rays de Tampa Bay. Les Rays y ont signé une victoire de 5-2 hier pour prendre les devants 2-0 dans cette série au meilleur de 5 matchs. Les bévues défensives qui ont coûté extrêmement cher aux Yankees. Donc, ouais, on ne peut plus se permettre de perdre. Dans d'autres séries, dans l'américaine, les White Sox de Chicago qui ne sont qu'à une seule victoire d'accéder à la série de championnat de la Ligue américaine pour la première fois depuis 2005. Braylon Montgomery qui a permis aux Sox de mener pour la première fois du match avec un double de 2 points en 6e manche. Et là, les White Sox auront la chance de gagner mercredi au Guaranteed Rate Field, de réussir quelque chose qui n'a pas été fait par l'équipe depuis 1906. Donc, calculé, là, depuis 120 ans, soit gagner une série à domicile. Hey, 120 ans et cette possibilité d'enfin gagner à la maison. Ben, je pense que les partisans ont été assez patients et ils le méritent. Donc, on leur souhaite. Donc, aujourd'hui, les séries de la Nationale se poursuivent. Donc, 18h, les Dodgers de Los Angeles affrontent et visitent les Braves à Atlanta. La série est égale 1-1. Et les Brewers de Milwaukee pourraient éliminer les Padres de San Diego à 21h30. Eux qui mènent 2-0. On parle maintenant du football de la NFL, Monday Night Football. Les Saints de la Nouvelle-Orléans qui se retrouvent dans le même bateau que les Steelers, les Packers et les Panthers, comme les trois premières équipes à avoir affronté les Falcons d'Atlanta. Les Saints n'ont pas été en mesure de contenir le bulldozer Bijan Robinson. Robinson qui a totalisé 145 verges de gain et 2 touchés pour mener les Falcons à un gain de 45-24 hier soir contre la Nouvelle-Orléans. Rapidement, on a vu quelque chose qu'on ne voit pas souvent hier au tennis. Novak Djokovic, 11e mondial, s'est qualifié pour la finale du tournoi ATP 500 de Pékin après la disqualification de Daniil Medvedev, 5e mondial. Pourquoi? Ben, Medvedev, un peu frustré après avoir échappé un coup, a tout simplement frappé sa balle vers les gradins et la balle atterrit carrément dans l'œil d'un spectateur. Et ça, eh bien, c'est une disqualification automatique, ce qui permet au Joker, au Serbe, d'atteindre justement la finale de ce tournoi de l'ATP 500. Le joueur a compris lorsque l'arbitre lui a signifié là, que c'était malheureusement terminé pour lui, malgré le fait qu'il se soit aussitôt là, excusé aux partisans là, qu'il avait frappé avec cette balle. Et rapidement, le patron de la Formule 1, Stefano Domenicali, a annoncé samedi contre toute atteinte qu'on va maintenir les 2 derniers Grands Prix de la saison au Qatar et à Abu Dhabi, malgré les tensions politiques au Moyen-Orient. Et là, ça commence à susciter pas mal de scepticisme au sein des différents paddocks. Donc, il faudra voir 22e et 23e Grands Prix. Est-ce que vraiment vont se courir au Moyen-Orient? On aura le 17e dans les prochaines fins de semaine. Là. Donc, d'ici là, est-ce que la décision pourrait changer? Ben, ça ira sûrement en fonction des tensions rendues fin novembre, début décembre. Est-ce qu'on aura une certaine accalmie? Permettez-moi d'avoir un petit doute. Ça complète le sport. On retourne en musique avant que Guylain nous informe une première fois, scène locale régionale, et celui qu'on écoute ou ceux qu'on écoute, Jonas and the Massive Attraction avec Respi.

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5: Ici Guy Lingjean, voici nos informations au 95.5. La chute de la coalition Avenir Québec, équipe Christine Fréchette, s'est fait aussi sentir dans la circonscription de Rivière-du-Loup, Témiscouata, les Basques, alors que la candidate du Parti québécois, Ariane Boyer, a délogé la députée sortante de la CAQ, Amélie Dionne. Et c'est un changement de couleur politique majeur dans Rivière-du-Loup, Témiscouata, les Basques. Cette victoire met fin à plus de 4 décennies de domination libérale, adéquiste puis caquiste, dans le secteur de Rivière-du-Loup. La nouvelle députée est très fière de cette victoire et elle la partage avec tout son entourage. Les gens voulaient visiblement du changement. Rappelons qu'en 2022, Amélie Dionne avait remporté la circonscription sous la bannière de la CAQ avec 52,06% des suffrages. Et dans le comté voisin de Rimouski, le Parti québécois reprend son château fort, oui, dans le comté. Le candidat Yoann Saint-Pierre, médecin spécialiste natif de Pointe-Nigamouk, a devancé ses plus proches adversaires de Québec solidaire et de la CAQ. À Rivière-Bleue, une nouvelle entreprise vient redonner un peu de vitalité commerciale au cœur de la municipalité. La toute nouvelle boucherie Robichaud a officiellement ouvert ses portes le 2 octobre dans l'ancien local de la SAQ. Une ouverture particulièrement bienvenue après la fermeture définitive du marché Bonichois cet été. À seulement 24 ans, le propriétaire et boucher Victor Robichaud se lance ainsi

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1: Ah bien, chaque mardi, classement des 20 meilleures équipes au pays, là, des équipes juniors A. Et bien encore, deux équipes de la Ligue junior des Maritimes s'y retrouvent, tout comme deux équipes de la Ligue de hockey junior triple A du Québec. Le Collège français de Longueuil, là, qui est maintenant deuxième. Et les Bearcats de Truro, qui est au quatrième rang la semaine dernière, en gagne un, maintenant troisième. Et pour ce qui est du Blizzard d'Edmundston, passe de la 16e à la 12e position. C'est également un gain de deux places pour les Prédateurs de Joliette qui passent du 17e au 15e rang. Et mention honorable dans la dernière semaine au Condor du Cégep de Beauce-Abalaches qui évolue dans la même ligue que le Collège français de Longueuil et les Prédateurs de Joliette, mais également aux Wildcats de Vallée qui ont pris la tête de la division sud dans la Ligue junior des Maritimes avec une fiche de 7 victoires, 2 défaites. Les Bearcats de Truro, toujours invaincus, eux, en 6 matchs cette année. Et pour ce qui est du Blizzard, à part la défaite lors du premier match, eh bien depuis 5 victoires consécutives. Et on vous rappelle qu'il y aura un match là, si je ne me trompe, c'est demain mercredi. Je vous confirme ça à l'instant. Donc, oui, demain mercredi, Edmundston ira visiter l'équipe qui s'amenait au Centre Jean d'Aigle ce week-end et que le Blizzard a battu 8-2. Les Timberwolves de Miramichi qui accueillent Edmundston demain à 19h, heure de l'Atlantique. Météo maintenant, votre retour en musique, et on va le faire avec Dub Silence, Adamo et Fuseau avec la chanson Coffee. Mais tout d'abord, météo, eh bien, on a 6 degrés présentement, là, 6h32, généralement nuageux, 40% de probabilité d'averse ce matin, maximum de 7, ça se dégage dans ce soir, le ciel, avec un minimum de 0, donc fera pas chaud pour la prochaine nuit. Demain, ça s'ennuage avec un maximum de 11 degrés.

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1: On va y aller dans quelques instants avec cette toute nouvelle chanson. On a bien sûr reconnu la voix d'Arpin Lépine. Non, c'est le temps de parler cinéma à nouveau en ce mardi après le box-office nord-américain. Eh bien, on traverse ici au Québec avec justement le box-office de nos cinémas hein, dans notre belle province, bien tout comme c'était le cas là, pour le box-office de l'Amérique du Nord. Verity trône au sommet. Donc, 328 000 pour une première fin de semaine de ce film, Au cœur de la bête. Et bien là, il y a un petit changement, puisque nord-américain, c'était Resident Evil qui avait été relégué au deuxième rang. Ah bien là, au Québec, il prend le troisième rang derrière le film avec Brad Pitt, Au cœur de la bête, qui ajoute 237 000 et porte le total à 749 000 là, pour deux semaines. Sinon, 1 835 000 pour Resident Evil après trois semaines. Oh, ça, c'est un beau classement pour Pauline Julien, femme pays, qui ajoute 185 000. C'est maintenant 543 000 pour le film qui reçoit d'excellentes critiques là, après deux semaines. Donc, ça sent un million dans pas très longtemps. L'île de l'oubli, version française de Forgotten Island, 145 000 et 385 000 après deux semaines. Digger, le tout dernier de Tom Cruise, eh bien, premier week-end désastreux, là, 92 000 $ seulement ici. L'Odyssée ajoute 70 000 $ donc ne veut pas délaisser le top 10. Fait beaucoup mieux même que Spider-Man. Je dis beaucoup mieux quand même. 55 000 pour Spider-Man un jour nouveau, mais qui est arrivé là 10, donc deux semaines après l'Odyssée. L'Odyssée, c'est maintenant 12 378 000 au Québec pour Spider-Man un jour nouveau. 14 millions. Et entre les deux, ben il y a la 8e et la 9e place. Avenger phase finale. Oui, autre diffusion là, qui ajoute 69 000. Et en direct, version française de Prime Time va chercher 62 000 $ On vous rappelle que du côté du cinéma de Dégely, donc, était présenté hier la dernière présentation d'Amour et Magie 2. Et là, à partir de jeudi, du 9 au 12 octobre, avec matinée à cinéma le 10 octobre à 10 heures, donc le samedi matin, eh bien, Hanté d'India Desjardins, réalisateur Raphaël Ouellet, notre Dégelysien, qui a réalisé ce film qui sera pour deux week-ends au cinéma de Dégely. Oui, il sera là également du 16 au 19 octobre, donc 9 occasions d'aller voir le film Hanté, la toute nouvelle production québécoise d'India Desjardins. Sur ça, bien nous, c'est avec, comme on l'entendait, Classe Moyenne et Arpin Lépine qu'on retrouve en musique. Je suis là pour rester.
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Ah bien là, l'ego se mêle encore à une passion très populaire, les fameux super-héros. Oui, l'ego dévoile un nouvel ensemble pour adultes qui ne se range pas sur une étagère comme les autres. On l'a baptisé The Joker Wall Art Comic Cover, donc tableau mural de la gamme Lego DC Batman qui reproduit en briques la couverture d'un Detective Comics, le numéro 880 qui a été publié en 2011. Et là, on y voyait sur cette couverture de la populaire bande dessinée le visage grimaçant du Joker, son sourire démesuré, ses cheveux en bataille dans une palette très limitée, là, noir, gris, blanc et rouge. L'illustration d'origine est signé Jock pour un numéro qui avait été écrit par Scott Snyder. Elle montre un Joker qui est carrément obsédé par Batman avec une nuée de chauves-souris qui semble s'échapper de sa tête. Donc, le set reprend justement cette composition et là mesure une fois assemblé tout de même 51 cm de haut pour 38 cm de large et 5 cm de profondeur, peut s'accrocher à un mur ou être posé sur un meuble. Et contrairement aux mosaïques Lego faites de petites pièces rondes alignées, là, un peu comme si on y allait de pixels, ah bien là, le tableau joue sur le relief. Pour ça, là, qu'il fait 5 cm d'épaisseur, plusieurs couches de briques se superposent pour que les yeux et d'autres détails là, ressortent de la surface, comme si le visage avançait vers nous, le spectateur de cette œuvre. Et le plus amusant se cache dans les détails pour reproduire les traits du personnage, le designer qui a détourné toutes sortes d'éléments, des manettes de console, des ailes de chauve-souris, des batarangs, des épées, des ailerons ou encore des fleurs. Vu de loin, l'image se lit comme un portrait, mais de près, on découvre vraiment plein de pièces inattendues et même un « ah ah ah » qui s'intègre. Hein? On est habitué de voir certaines paroles, certains bruits lorsqu'il y a les fameuses bagarres dans Batman et que ça apparaissait telles des bulles de bande dessinée. Donc vraiment, le coup d'œil est splendide. Quand même, un ensemble qui compte là plus de 1000 pièces et même tout près de 2849 pièces pour les gens, on dit âgés de 18 ans et plus, mais rendus là, eh ben pas disponible tout de suite. Le sera à partir du 1er janvier 2027. Les précommandes, elles, sont déjà ouvertes sur la boutique officielle de Lego et quand même un certain prix là, à 169,99 €. Donc, on dépense les 200 $ pour cet ensemble de tout près de 2000 pièces de ce tableau du Joker. Splendide. Mais oui, qui vaut quand même son prix. On retourne en musique. C'est avec Jonathan Pinchot qu'on termine notre première heure des 100 000 matins en ce 6 octobre. C'est Pousse-Pousse.

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2: Bon mardi, ici Louis-Philippe Arnoirel. C'est officiel, Paul Saint-Pierre Plamondon dirigera un gouvernement péquiste minoritaire. Les résultats préliminaires plaçaient le Parti québécois en tête dans 59 circonscriptions avec moins de 28% du vote populaire. Le chef du Parti québécois a tendu la main aux autres partis après avoir raté la majorité de 64 sièges nécessaires à l'Assemblée nationale. Monsieur Saint-Pierre Plamondon maintient son engagement de tenir un référendum sur l'indépendance pendant un prochain mandat. Le nouveau gouvernement péquiste devra composer avec une Assemblée nationale transformée après l'effondrement de la coalition Avenir Québec et la progression des libéraux et des conservateurs. Par ailleurs, dur réveil pour la CAQ de Christine Fréchette. La formation se trouve complètement rayée de la carte au lendemain des élections. Plusieurs poids lourds du parti ont mordu la poussière, tels que Bernard Drainville, Simon-Jolin Barrette et France-Hélène Duranceau. La chef caquiste et première ministre sortante Christine Fréchette a concédé la victoire au Parti québécois de Paul Saint-Pierre Plamondon un peu avant 22 heures. Elle est également défaite dans sa circonscription de Trois-Rivières. Malgré tout, elle a assuré croire que la troisième voie entre nationalisme et fédéralisme était là pour rester. Et encore, pour terminer, Charles Milliard fera son entrée à l'Assemblée nationale comme chef de l'opposition officielle. Le chef libéral a été élu dans Orford, en Estrie, alors que le Parti libéral du Québec a fait passer sa députation de 18 à 40 sièges. Le Parti conservateur du Québec fera son entrée en force à l'Assemblée nationale. La formation d'Éric Duhaime devrait devenir un groupe parlementaire avec 19 députés, ce qui pourrait lui donner la balance du pouvoir dans un gouvernement péquiste minoritaire. De son côté, Québec solidaire a conservé plusieurs sièges. La formation de gauche doit tout de même composer avec 3 possibles pertes. La porte-parole Ruba Gazal a été réélue dans Mercier et 4 nouveaux députés solidaires feront leur entrée à l'Assemblée nationale. C'est ce qui complète vos actualités Arsenal Média. Passez une bonne journée sur nos ondes.
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4: Amis au sport, on revient rapidement sur les matchs d'hier, Ligue nationale. Il y en avait 4. Victoire de Tampa Bay, 4-1 sur les Flyers de Philadelphie. Les Jets de Winnipeg gagnent 3-2 sur les Penguins à Pittsburgh. Ottawa gagne 4-1 sur les Bruins à Boston. Et victoire des Stars de Dallas à leur domicile face aux Sharks de San Jose, un gain de 5-0. On surveille bien sûr le début de la saison locale du Canadien. Donc, un premier match devant les partisans Centre Bell et c'est les Hurricanes de la Caroline. Donc, ouais, 2 équipes qui s'affrontaient en finale de l'Est, hein, pas plus tard qu'en mai dernier. Donc, 19h, le match qu'on suit. Au baseball, les 2 séries dans l'américaine se poursuivaient hier avec des victoires des White Sox de Chicago et des Rays de Tampa Bay. Donc, poussent leur adversaire au pied du mur pour ce qui est des White Sox pourraient, là, pour la première fois en 120 ans. Imaginez, puisque là, la série va se déplacer à Chicago pour gagner une série à domicile. 120 ans qu'ils n'ont pas gagné à la maison, on leur souhaite donc affronter les Guardians de Cleveland. Et hier, les Rays de Tampa Bay, eux, avant de quitter vers New York, au stade des Yankees, ont battu, oui, Yankees 5-2. Donc, eux aussi mènent 2-0 et pourraient éliminer dès le prochain match l'équipe new-yorkaise. Aujourd'hui, mardi, eh bien, on suit à 18h le match entre les Dodgers de Los Angeles et les Braves d'Atlanta. Égalité 1-1 dans cette série 3-5. Et les Brewers de Milwaukee, 21h30. Pourrait à San Diego éliminer les Padres puisqu'ils mènent, eux, leur série. 2 victoires contre aucune défaite. Il y avait le football du lundi soir hier dans la NFL. Eh bien, c'est les Saints de la Nouvelle-Orléans, oui, qui ont goûté à la médecine des Falcons d'Atlanta qui les ont battus de 45-24. Et on parle rapidement de Formule 1. Oui, on apprenait cette fin de semaine pendant qu'on courait Grand Prix là en Malaisie. Eh bien, selon le grand patron de la F1, Stefano Domenicali, bien contre toute attente, on maintiendrait les Grands Prix, les 2 derniers de la saison, soit le 22e et le 23e, au Qatar et à Abu Dhabi. Malgré les fortes tensions politiques qu'on connaît présentement là au Moyen-Orient. Bien sûr qu'on parle de Grand Prix qui vont arriver là, fin novembre, début décembre, mais quand même, je ne pense pas que la tension aura réellement baissé d'ici ce temps-là. Donc, il faudra voir s'il va revenir sur cette décision qui semble pas couler dans le béton, mais quand même avec beaucoup, beaucoup d'assurance là, qu'il faisait cette annonce. Donc, à suivre. 7h04, ah bien, c'est le temps de la lancer, notre deuxième heure des 100 000 matins.
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Avec toujours 6 degrés au thermomètre, bon mardi matin au lendemain de cette journée, grosse journée d'élection provinciale qui a porté, on l'entendait au niveau des nouvelles, le Parti québécois au pouvoir, mais de façon minoritaire. Météo d'aujourd'hui, mardi, c'est un ciel généralement nuageux auquel s'ajoute 40 % de probabilité d'averse ce matin, maximum de 7. Un ciel qui se dégage tard ce soir avec un minimum de 0, donc risque de gel au sol. Et demain, ça se nuage tôt en journée avec 30 % de probabilité d'averse. Là, en après-midi, le maximum demain, 11 degrés. On va parler quatre scènes dans quelques instants, puisque l'humour s'amène au Témiscouata pas plus tard que demain. Reste quelques billets pour le spectacle dont je vous parle. Et des spectacles à venir, on va regarder ça également, certaines activités au Témiscouata dans les prochains jours, fin de semaine qui s'amène au beau lieu culturel. Donc, quelques suggestions. Et toujours un petit tour de l'actualité des dernières heures avec la petite insolite. J'aime toujours vous trouver une petite nouvelle insolite, là. Au moins une chaque matin. Et souvent, c'est pour nous mettre le sourire. Et tout ça toujours entouré du meilleur de la musique. On ouvre cette deuxième heure avec l'excellent Cameron Whitcombs et Kingdom of Fear, mais tout d'abord Creed et With Arms Wide Open.

0: Ah ben ça, c'est une belle nouvelle, 7h13, pour une comédienne qu'on aime beaucoup, Sylvie Moreau, qui s'était fait plus discrète à la télévision ces dernières années. Ah ben la comédienne qu'on va retrouver dans la comédie Les Crus l'an prochain, elle discute de justement là récemment de ce retour au petit écran et de l'écriture, un domaine qui prend de plus en plus de place dans sa vie. Donc après Anticosti, où elle tenait le rôle de Monique Meynier, ben elle nous revient dans la deuxième saison de la série Les Crus, où elle incarne Chantal, une tenancière de bar, et justement, à ce propos, elle mentionne tellement heureuse de rejoindre cette série. Les deux filles, bien sûr, Eve Côté et Marilyn Jonca, elle aime beaucoup le travail des deux qui, en duo, hein, se faisaient appeler les Grandes Crues. Bien, elle trouve qu'elles ont créé une dynamique, un ton, un humour tellement vivant, baveux et en même temps touchant et charmant. Et on sait que côté humour baveux, dans certaines séries où on a vu à une certaine époque Sylvie Moreau, je pense à Catherine dans le temps, l'humour baveux, elle connaît ça, donc elle trouve qu'elle maîtrise très bien là, ce genre de tonalité. Donc Chantal, son personnage, arrive justement dans l'histoire au moment où Eve décide d'emprunter une nouvelle voie autre que l'humour. Les deux femmes deviendront très importantes dans la vie l'une de l'autre, comme nous disait là, Sylvie Moreau dans cette entrevue, où elle est vraiment très très très contente. Et justement, en plus du jeu, ben là, l'écriture qui fait également partie de plus en plus de la vie de Sylvie Moreau. Depuis de nombreuses années, on dit que ça remonte à l'époque de la série, justement, Catherine. Elle a écrit pour la télévision, le théâtre, mais en ce moment, elle travaille sur un projet d'écriture qui l'a fait vraiment vibrer. Elle dit qu'elle a eu un gros été d'écriture. Elle est en train de coécrire un scénario avec Lynn Charlebois, un long métrage autour de l'œuvre et de la vie de la poétesse Josée Yvon. Donc, c'est une poétesse qui l'a beaucoup marquée par sa poésie et du côté de la littérature québécoise. Donc, nouveau projet à venir, mais tellement content, et je ne suis assurément pas le seul qui sera bien content de revoir Sylvie Moreau de retour à la télé et dans cette excellente deuxième saison de la série Les Crus, accompagnée d'Eve Côté et Marilyn Jonca. Et avant de retourner en musique, on va le faire avec Francis de Grandpré et Si j'avais su, c'est l'heure 7h15 du jeu d'eau.
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0: Oh. Ah, mais aujourd'hui, notre jeu d'eau en ce mardi 6 octobre. Oh, dans quel film? Donc, je vous fais entendre un extrait, toujours une trentaine de secondes, et là, la chanson que vous allez entendre se retrouve sur la bande originale d'un film, toujours des films très connus. Donc, dans quelle bande originale de film se retrouve cette chanson de Chad Kroeger et Josie Scott, Hero?

Alors, dans quelle bande originale de film on retrouve cette chanson Hero, chantée par l'excellent chanteur de Nickelback, Chad Kroeger, accompagné de José Scott? Et si je peux vous donner un autre indice, le film, il y en a plusieurs. Vous devez me donner le bon. Donc, pas d'autre indice. Et sur ce, Francis de Grandpré sur O95.5 TV Squad.

Ah bien ça, c'est une longue fin de semaine qui s'amène. Fin de semaine de l'Action de grâce, eh bien, parmi tout ce qui augmente, elle est très populaire lors de l'Action de grâce. Peut-être davantage chez nos voisins américains lorsque s'amène leur journée d'Action de grâce. Eh bien, les fervents de cette fête seront déçus d'apprendre que leur pas de dinde et ses accompagnements vont coûter plus cher qu'à pareille date l'an dernier, un minimum de 10% plus cher. C'est ce que nous révèle l'analyse du laboratoire de sciences analytiques en agroalimentaire de l'Université de Dalhousie. Donc, c'est la hausse la plus importante parmi les repas les plus populaire pour cette journée de célébration. Dans le document, plat principal comprenant de la dinde et plusieurs accompagnements coûtera 35,72 $ pour 4 personnes. L'an dernier, le même repas coûtait 3 $ de moins. Donc, pour le même nombre de convives, et on est en mode rattrapage par rapport aux autres années. On dit qu'on assiste là aussi à une hausse des différents coûts, nous dit Sylvain Charlebois, l'expert de l'Université d'Alousie. Et il ne faut pas oublier que c'est un produit qui est réglementé par la gestion de l'offre. Les autres pas populaires de l'Action de grâce vont augmenter également selon cette même analyse. Les repas pour 4 personnes de jambon, on parle de 4,3% d'augmentation. D'agneau, 3,5. Et pour ceux qui aiment un repas un peu plus luxueux avec le homard, on parle de 3,4% d'augmentation. Donc oui, des hausses, mais beaucoup moins importantes que la hausse là, qui touche la dinde, qui reste le repas le plus populaire. Donc, pour ce qui est du prix de la dinde, on parle d'une augmentation de 6% sur son prix. Et on dit qu'au Québec, c'est quand même moins que dans le reste du Canada, où on parle pour les autres provinces d'une augmentation là, de 10 à 15%. Donc, ça commence à coûter cher la poitrine et la cuisse de dinde. Donc, peut-être d'autres options pour vous pour la fin de semaine qui s'amène, à moins que la dinde était déjà achetée depuis un petit bout de temps. Là, ça pouvait être à un prix là, un peu plus bas. On retourne en musique dans quelques instants et on va le faire, donnez-moi là, 2 petites secondes l'instant de nous trouver ça, puisque ça nous a été demandé par un auditeur qui tenait absolument à avoir cette chanson. Donc, j'ai... Ah bien, tiens, on y va avec Mumford & Sons et cette demande spéciale d'un auditeur qui voulait absolument une chanson précise des 3 accords. Donc, dans les prochaines minutes. Pour tout de suite, Chris Stapleton et Mumford & Sons avec Ear dans les 100 000 matins.

Premier nouveau bilan nous informe scène locale, régionale, après ces quelques messages, sport, météo et le meilleur de la musique dans les 100 000 matins sur 85. Fini Squatta, François, avec vous jusqu'à l'heure.

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7: Ici Guy Lingen, voici nos informations au 95.5. La chute de la coalition Avenir Québec, équipe Christine Fréchette, s'est fait aussi sentir dans la circonscription de Rivière-du-Loup, Témiscouata-les-Basques, alors que la candidate du Parti québécois, Ariane Boyer, a délogé la députée sortante de la CAQ, Amélie Dionne. Et c'est un changement de couleur politique majeur dans Rivière-du-Loup, Témiscouata-les-Basques. Cette victoire met fin à plus de 4 décennies de domination libérale, adéquiste puis caquiste, dans le secteur de Rivière-du-Loup. La nouvelle députée est très fière de cette victoire et elle la partage avec tout son entourage. Les gens voulaient visiblement du changement. Rappelons qu'en 2022, Amélie Dionne avait remporté la circonscription sous la bannière de la CAQ avec 52,06% des suffrages. Et dans le comté voisin de Rimouski, le Parti québécois reprend son château fort. Oui, dans le comté, le candidat Johan Saint-Pierre, médecin spécialiste natif de Pointe-Nigamouk, a devancé ses plus proches adversaires de Québec solidaire et de la CAQ. À Rivière-Bleue, une nouvelle entreprise vient redonner un peu de vitalité commerciale au cœur de la municipalité. La toute nouvelle boucherie Robichaud a officiellement ouvert ses portes le 2 octobre dans l'ancien local de la SAQ. Une ouverture particulièrement bienvenue après la fermeture définitive du marché Bonichois cet été. À seulement 24 ans, le propriétaire et boucher Victor Robichaud se lance ainsi en affaires après avoir accumulé 5 à 6 ans d'expérience dans le métier. Il est accompagné d'un collègue avec qui il travaille depuis 4 ans. Victor Robichaud affirme avoir reçu beaucoup de soutien de ses parents et de ses grands-parents pour réaliser son projet, mais sans soutien gouvernemental. Et le regroupement des personnes assistées sociales et assistés sociaux du Témiscouata, le RAST, veut faire connaître davantage son travail de défense collective et individuelle des droits. L'organisme vient de bonifier son site Web avec 2 nouvelles sections qui permettent de découvrir différentes interventions réalisées au fil de ses 40 ans d'existence. Les ressources sont accessibles sur le site rast.org. Plus de détails, d'autres nouvelles, montémiscouata.com.
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10: Le Blizzard d'Edmundston va jouer un rare match en milieu de semaine.

la plus basse marche du podium en troisième position. Eux, une fiche de 6 victoires, aucune défaite depuis le début de cette saison 2026-2027. On retourne en musique avec Oasis Champagne Supernova après les détails météo. Bien météo, ce qui ne change pas, 6, le mercure présentement. Aujourd'hui, mardi, généralement nuageux, le maximum de 7, avec 40% de probabilité d'averse ce matin. Un ciel qui se dégage en soirée, mais la chaleur très peu présente pour la prochaine nuit, avec un minimum de 0.

À 7h36, on va parler du tout prochain spectacle qu'amène les quatre scènes. Nous envoie au Centre culturel Léopold Plante de Poinégamouk. J'aurai le grand plaisir d'y être pour aller voir et probablement rire en un bon coup. Arnaud Soli qui amène son deuxième one-man show. Bon jus, donc 20h demain au Centre culturel Léopold Plante du côté de Poinégamouk à 20h. Reste encore quelques billets, mais faites vite, là, premier arrivé, premier servi. Mais les critiques excellentes pour ce spectacle. Donc, Arnaud Soli, l'invitation, elle est lancée d'ici la fin du mois d'octobre. Ce qu'amène les quatre scènes, eh bien, lui, ce spectacle est complet depuis déjà plusieurs mois. Je pense que 2026 n'était pas commencé, qu'il était déjà complet. Fred Pellerin, elle sera lui aussi au Centre culturel Léopold Planck le 23 octobre à 20h avec son spectacle Au nom du Père. Au 95.5, vous présente et vous invite à venir au Centre culturel Georges Deschênes ici à Desjely le 25 octobre à 20h. On a entendu la nouveauté de Classe moyenne avec Arpin Lépine un peu plus tôt ce matin. On entend également celle avec Orange Lessard, j'étais en vacances. Donc, Classe moyenne, on est là. Oui, ça mène à Desjely le 25 octobre. Et avant que le mois d'octobre se termine avec une thématique halloweenesque, Amandine et Gédéon dans la série Jeunesse Desjardins, Caisse du Témiscouata. Le 30 octobre à 19h, Centre culturel Georges Deschênes de Desjely. On vous présente Amandine, Gédéon, le spectacle, la grande surprise, et on va en reparler d'ici là. J'aurai même des billets à faire tirer pour l'événement. Donc, soyez prêts lorsqu'on a... On approchera la fin de ce mois d'octobre. On tourne maintenant musique. Oui, chanson qui m'a été demandée par un fidèle auditeur. Les trois accords qu'on écoute avec Stéphanie.

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2: On y revient à côté musique. On sait, hein, les forces de la nature sont très présentes et c'est quelque chose qui pourrait arriver à un endroit comme notre splendide rocher percé. Oui, c'est la fin d'une merveille de la nature formée, imaginée il y a 550 ans. L'arche marine d'Olei dans le parc national des volcans d'Hawaï. On sait qu'Hawaï est un état américain. C'est un site emblématique de l'île. Eh bien, cette arche s'est finalement effondré lors du passage d'un ouragan entre le 23 et le 28 septembre, selon le service des parcs nationaux des États-Unis, relayé par la station ABC News. L'arche marine avait quand même une hauteur de 27 mètres. C'était le résultat d'anciennes coulées de lave et également de l'érosion différentielle, phénomène qui entraîne une érosion plus rapide des roches les plus tendres que les roches plus dures. Il a d'abord contribué à façonner et à nous révéler l'arche, mais bien sûr que l'érosion par la suite progressivement fragilise jusqu'à la disparition de cette dernière. Donc le NPS savait justement que les jours de la formation rocheuse étaient comptés, comme on l'explique sur le site. Les falaises situées près de l'arche avaient été endommagées là, par certains séismes survenus lors de l'éruption de Kilauea en 2018 et l'effondrement du sommet. Donc dès 2020, nouvelles fissures qui étaient apparues sur l'arche qui devenait là, de plus en plus instable. Bien sûr, personne n'habite à cet endroit, donc pas de danger là, côté vie humaine, mais on savait que d'ici la fin de l'année 2026, là, l'arche était pour s'effondrer. Bizarre de voir les images avant l'effondrement et après. On a l'impression qu'on ne filme même pas le même endroit tellement l'arche était caractéristique de cet emplacement là, du côté de la splendide île d'Hawaï. Mais on sait que c'est un endroit où les volcans, les séismes sont très nombreux, donc des failles, les couches de la croûte terrestre, puis on sait que lorsque ça se frotte, ça brasse un peu. Oui, ça peut amener bien des dommages, ben ça aura coûté la vie à cette arche qui était là depuis quand même hein, plus de 500 ans. C'est assez impressionnant. Maintenant, musique, Zach Chico et Benjamin avec Good Times.

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2: Bon mardi, ici Louis-Philippe Arnoirel. C'est officiel, Paul Saint-Pierre Plamondon dirigera un gouvernement péquiste minoritaire. Les résultats préliminaires plaçaient le Parti québécois en tête dans 59 circonscriptions avec moins de 28% du vote populaire. Le chef du Parti québécois a tendu la main aux autres partis après avoir raté la majorité de 64 sièges nécessaires à l'Assemblée nationale. Monsieur Saint-Pierre Plamondon maintient son engagement de tenir un référendum sur l'indépendance pendant un prochain mandat. Le nouveau gouvernement péquiste devra composer avec une Assemblée nationale transformée après l'effondrement de la coalition Avenir Québec et la progression des libéraux et des conservateurs. Par ailleurs, dur réveil pour la CAQ de Christine Fréchette. La formation se trouve complètement rayée de la carte au lendemain des élections. Plusieurs poids lourds du parti ont mordu la poussière, tels que Bernard Drainville, Simon-Jolin Barrette et France-Hélène Duranceau. La chef caquiste et première ministre sortante Christine Fréchette a concédé la victoire au Parti québécois de Paul Saint-Pierre Plamondon un peu avant 22 heures. Elle est également défaite dans sa circonscription de Trois-Rivières. Malgré tout, elle a assuré croire que la troisième voie entre nationalisme et fédéralisme était là pour rester. Et encore, pour terminer, Charles Milliard fera son entrée à l'Assemblée nationale comme chef de l'opposition officielle. Le chef libéral a été élu dans Orford en Estrie, alors que le Parti libéral du Québec a fait passer sa députation de 18 à 40 sièges. Le Parti conservateur du Québec fera son entrée en force à l'Assemblée nationale. La formation d'Éric Duhaime devrait devenir un groupe parlementaire avec 19 députés, ce qui pourrait lui donner la balance du pouvoir dans un gouvernement péquiste minoritaire. De son côté, Québec solidaire a conservé plusieurs sièges. La formation de gauche doit tout de même composer avec trois possibles pertes. La porte-parole Ruba Gazal a été réélue dans Mercier et quatre nouveaux députés solidaires feront leur entrée à l'Assemblée nationale. C'est ce qui complète vos actualités Arsenal Média. Passez une bonne journée sur nos ondes.
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4: Oui, vous aurez le duo Lara Gonzalez à partir de 11h54 pour l'heure de lunch avec le premier match du Canadien au Centre Bell. Le Canadien qui assurément devra amener quelques correctifs là, si on ne veut pas se faire rejouer le même tour que lors du match un peu plus tôt là, face à Pittsburgh, à les Pingouins là, qui avaient été... Sans pitié pour le Canadien, première, deuxième période. Oui, le Canadien est revenu dans le match, mais personne n'était fier de cette performance-là à la fin de la partie. Donc, 19h ce soir, le Canadien reçoit la visite des Hurricanes de la Caroline. Hier, il y avait 4 matchs, Ligue nationale, victoire de Tampa Bay 4-1 sur Philadelphie. Winnipeg l'emporte sur les Pingouins 3-2. Victoire des Sénateurs d'Ottawa sur les Bruins de Boston 4-1. Et les Stars de Dallas ont blanchi les Sharks de San Jose de 5-0. Autre match qu'on surveille ce soir, Toronto qui reçoit Nashville. Le New Jersey reçoit, lui, le Mammoth de Utah. Détroit qui reçoit la visite des Sénateurs d'Ottawa. Les deux équipes new-yorkaises s'affrontent. Les Islanders visitent les Rangers et le Minnesota est à Buffalo. Saint-Louis à Chicago. Vegas à Seattle et Floride qui affrontent en fin de soirée les Kings du côté de Los Angeles. Au baseball, les séries dans l'américaine, elles se poursuivaient hier et là, deux équipes qui font face à l'élimination. Les White Sox de Chicago ont gagné 4-3 sur les Guardians de Cleveland, donc mènent la série 2-0. Et là, ça se transporte à Chicago. Si les White Sox gagnent et éliminent les Guardians de Cleveland, imaginez, ça serait une première depuis 1906, 120 ans que les White Sox n'ont pas gagné une série à domicile. C'est incroyable. Une espèce de malédiction qu'on espère qui va se lever cette année. Et les Rays de Tampa Bay, grâce à un gain à domicile hier de 5-2, bien prennent les 22-0 dans leur série là, face aux Yankees avant qu'ils ne se déplacent à New York avec, possibilité des Yankees de se faire éliminer dès le prochain match. Mais là, ce soir, à place aux séries de la Nationale, 18h, les Dodgers de Los Angeles affrontent les Braves d'Atlanta. Une victoire de chaque côté. Et les Brewers de Milwaukee pourraient éliminer les Padres à San Diego. Les deux équipes s'affrontent à 21h30. On avait droit hier au Monday Night Football. Eh bien, ça a été une victoire des Falcons d'Atlanta en Nouvelle-Orléans. Donc, victoire des Falcons 45-24 sur les Saints. Et on surveille demain match... J'étais dans une autre nouvelle. Donc, oui, Formule 1, c'est là où je voulais aller. Surprenante déclaration du patron de Formule 1 cette fin de semaine au moment où le Grand Prix se déroulait là, en Malaisie. Oui, Stefano Dominicali a annoncé contre toute attente qu'on maintient les Grands Prix 22 et 23, donc les deux derniers de la saison qui devraient être courus là, au Qatar et à Abu Dhabi. On sait qu'il y a beaucoup de tensions géopolitiques au Moyen-Orient. Déjà, la course de cette fin de semaine avait été déplacée en Malaisie à cause de ces mêmes tensions. Donc, est-ce qu'on pense que ça va être un peu mieux fin novembre, début décembre, lorsque va se terminer cette présente saison de Formule 1? Il faudra voir dans les semaines à venir. 8h04 à l'instant, on lance notre dernière heure ensemble en ce mardi 6 octobre.
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vous, Lucena Mardi, est-ce que vous vous êtes couché un peu plus tard qu'à l'habitude pour suivre tout ce qui se passait là, lors de cette fin de campagne électorale avec la journée officielle de vote qui fait en sorte qu'on a un gouvernement minoritaire du Parti québécois qui a quand même fait élire 59 de ses candidats, candidates incluant bien sûr le chef Paul Saint-Pierre Plamondon, réélu, lui, dans sa circonscription. Une quarantaine de députés libéraux et tout près d'une vingtaine de députés conservateurs, 9 de Québec solidaire, s'ajoutent là à l'Assemblée nationale qui, par contre, ne verra aucune députée de la coalition Avenir Québec complètement rayé de la carte électorale lors de cette journée d'hier. Donc, ne s'est pas caché. Christine Fréchette a fait face à la musique. Justement, là, a admis qu'elle pouvait être responsable de cette certaine débandade de la coalition Avenir Québec dans les dernières semaines. Mais il y avait le leg. Hein, les 8 ans au pouvoir, ça use un parti. Et là, bon, on en a eu une preuve hier. Côté météo pour cette deuxième de la semaine, est-ce qu'on a gagné quelques degrés? La réponse est 1 degré, 7 présentement. Ne cherchez pas le soleil aujourd'hui, ou du moins, il n'y en aura pas beaucoup, généralement nuageux. 40% de probabilité d'averse, mais ce matin, avec un maximum de 7. Ce soir, cette nuit, ça se dégage, mais pas très chaud, avec un minimum de 0. Et cette dernière heure, bien vous dire que 8h35, après le dernier bulletin d'info locale régionale de Guylain, on fera entendre les réactions à chaud de celle qui est notre nouvelle députée pour Rivière-du-Loup, Témiscouata. Les Basques Ariane Boyer du Parti québécois. Donc, Guylain a eu l'occasion de, justement, d'avoir certains de ses commentaires. Je vous ferai entendre ça dans notre dernier 30 minutes et on s'amuse avec notre jeu d'eau dans une dizaine. Donc, Capital Cities, Safe and Sun et tout justement, Chabouzi avec Cowgirl.

0: Je vous invite à aller lire la nouvelle du côté de montebiscouata.com. On parle de l'Association pour le développement des aînés et aînés à l'UQAR qui invite les personnes de 50 ans et plus à une conférence consacrée aux druides et druidesses. Conférence intitulée « Au temps des druides et druidesses » qui sera présentée jeudi 15 octobre à 13h30 par Marc-André Paradis, astronome retraité de l'organisme Aster, qui va adopter pour l'occasion le personnage du druide Aldébaran. La rencontre va porter notamment sur les coutumes qui ont contribué à l'implantation du christianisme chez les peuples du nord de l'Europe et les clans celtiques et sur certaines de ces traditions qui seront encore présentes même aujourd'hui. L'activité qui aura lieu à la Maison de la culture de Rivière-du-Loup tout en étant accessible, c'est intéressant pour ceux et celles qui ne peuvent se déplacer, elle sera accessible sur Zoom et en différé. L'inscription par contre est obligatoire. Les coûts, on dit, varient entre 5 et 15 $ selon le statut du participants, ça sera une grosse journée pour Marc-André Paradis ce 15 octobre, puisqu'en soirée, j'aurai la chance de mon côté de m'entretenir avec lui pendant une grosse heure, puisqu'il sera le prochain invité des balados Paroles d'ici, les balados enregistrés devant public au beau lieu culturel. On a recommencé les balados au mois de septembre et M. Marc-André Paradis sera le deuxième invité, celui d'octobre, à ne pas manquer. Donc, la semaine prochaine. Mais tout d'abord, il y aura là jeudi au Beaulieu culturel les grands voyageurs. Encore une fois, Colette Beaulieu et Roger Gibb nous font voyager et là vont nous faire découvrir le Bénin à travers leurs récits, leurs photos et les rencontres qui ont marqué leur voyage. Soirée pour voyager, découvrir et échanger, mais sans même avoir à quitter le Témiscouata. Et il y aura également le lendemain, donc vendredi, on connaît les vendredis au Beaulieu, MGM Remix, duo acoustique formé de Manon et Jean-Marc Bergeron qui nous invite à une soirée tout en musique, entre voix, guitare et complicité, donc répertoire très divers dans une ambiance chaleureuse et décontractée. Donc, ce sera la façon de terminer la semaine, ça, vendredi, avec cette soirée chansonnier. Aller danser, chanter avec Manon et Jean-Marc. Sur ça, eh bien, on retourne en musique avec les Rats de Swamp. Vive en ville après notre jeu d'eau.
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0: 853-3366, le poste 1 ou 853-7040 pour vos réponses à mes jeux d'eau par texto. Et aujourd'hui, oh, dans quel film? Vous allez entendre un extrait musical d'une chanson très connue, une chanson de Chad Kroeger, accompagnée de Joseph Scott. Et cette chanson, on la retrouve sur la bande originale d'un film, là aussi très populaire. Et c'est ce film ou cette bande originale que vous devez m'identifier. Donc, dans quel film on entend et pour quel film Chad Kroeger a chanté cette chanson « Hero ».

0: chose toujours possible suivant des élections, qu'elles soient fédérales ou provinciales. Avions dit qu'au moins deux dépouillements judiciaires pourraient être demandés et éventuellement changer légèrement le résultat du vote d'hier en raison de résultats très serrés dans certaines circonscriptions. La libérale affine Walla Lika, qui a été élue avec seulement 14 voix d'avance sur le péquiste Stéphane Fongeng dans la circonscription de Vachon en Montérégie, tandis que l'ancien ministre caquis Yann Lafrenière lui est arrivé troisième avec 2436 voix de moins. Et dans Saint-Henri-Sainte-Anne à Montréal, le député solidaire sortant Guillaume Clich-Rivard est arrivé deuxième avec lui 39 voix de moins que le libéral Benoît Clermont. La péquiste Caroline Julie Fortin, elle, est loin derrière en troisième place avec 8562 voix de moins. Donc, face à ces deux incertitudes, on évalue actuellement tous les recours légaux là, qui permettent la pleine expression de la démocratie, incluant la demande d'un recomptage judiciaire. C'est ce qu'a déclaré M. Clich-Rivard sur les réseaux sociaux. Dépouillement judiciaire peut être demandé si l'écart entre la première et la deuxième place est inférieur à un millième des votes exprimés, ce qui est le cas dans Vachon, ou lorsque quelqu'un a des motifs raisonnables de croire que certains bulletins de vote ont été comptés ou rejetés illégalement, ou qu'un relevé du dépouillement est inexact, prévoit là la loi électorale, éventuel renversement des résultats dans les deux circonscriptions qui porteraient le Parti québécois à 60 députés, mais ça reste 4 de moins là, que pour obtenir 64 et d'avoir une majorité des sièges à l'Assemblée nationale. Donc oui, ça pourrait changer certaines choses, mais pas là de changement côté minoritaire, majoritaire. Sur ce, quelques messages et Guylain nous informe une troisième et dernière fois, scène locale et régionale.
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3: Ici Guy Lingeant, voici nos informations au 95.5. La chute de la coalition Avenir Québec, équipe Christine Fréchette, se fait aussi sentir dans la circonscription Rivière-du-Loup, Témiscouata, les Basques, alors que la candidate du Parti québécois, Ariane Boyer, a délogé la députée sortante de la CAQ, Amélie Dionne. Madame Boyer est allée chercher 35,29% des suffrages, une majorité de 4439 votes, et arrive au deuxième rang Louise Moreau du Parti conservateur, à 23% des suffrages. Amélie Dionne se retrouve en troisième place à 19,69%. Alors, c'est tout un changement de couleur politique majeur dans Rivière-du-Loup, Témiscouata, les Basques. Même chose du côté de Rimouski, mais là, c'est sans grande surprise. La circonscription passe dans le giron du Parti québécois avec une victoire décisive de Johan Saint-Pierre, majorité de 8393 votes, 43,35% des suffrages. Son plus proche rival a obtenu 17,71% des votes, Julia Briand-Ruet de l'équipe Christine Fréchette, la CAQ. Alors, notons que M. Saint-Pierre est un pédiatre qui a fait le soin en politique par sens du devoir. Il est originaire de Poénégamouk. Et le résultat final au Québec, c'est un gouvernement minoritaire péquiste. 59 députés ont été élus pour le Parti québécois, 40 pour le Parti libéral du Québec, 19 pour le Parti conservateur et 9 pour Québec solidaire. La coalition Avenir Québec a complètement été rayé de la carte. Maintenant, Rivière-Bleue, une nouvelle entreprise vient redonner un peu de vitalité commerciale au cœur de la municipalité. La toute nouvelle boucherie Robichaud a officiellement ouvert ses portes le 2 octobre dans l'ancien local de la SAQ. Une ouverture particulièrement bienvenue après la fermeture définitive du marché Bonichois cet été. À seulement 24 ans, le propriétaire et boucher, Victor Robichaud, se lance ainsi en affaires après avoir accumulé 5 à 6 ans d'expérience dans le métier. Il est accompagné d'un collègue avec qui il travaille depuis 4 ans. Plus de détails et aussi d'autres nouvelles sur montemiscouata.com.
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5: 7 degrés au Témiscouata, ce qui est non prévu aujourd'hui, mardi, un ciel généralement nuageux, 40% de probabilité d'averse, mais ce matin seulement, maximum de 7. Dégagement tard ce soir, minimum de 0 pour la prochaine nuit. Demain, ça sera nuage, 30% de probabilité d'averse en après-midi, maximum demain, 11 degrés.

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1: Bien sûrement que du côté des différents candidats, candidates, lors des élections d'hier, les émotions ont été différentes pour certains, certaines. Et bien là, c'était assurément la joie, la bonne humeur, mais également de constater tout le travail qui aura été fait dans les 40 derniers jours pour faire en sorte ben, qu'elle est la députée maintenant de Rivière-du-Loup, Témiscouata, les Basques. Et on écoute les commentaires qu'elle le donnait à mon collègue Guylain hier. Donc, à chaud, petite entrevue que je vous fais entendre de la candidate et maintenant députée Ariane Boyer.
2: Oui, je l'avais dit lors d'une précédente intervention en onde, on a une nouvelle députée dans Rivière-du-Loup, Témiscouata, les Basques. Il s'agit de la candidate du Parti québécois, Ariane Boyer, qu'on va rejoindre à l'instant au téléphone. Madame Boyer, bonjour.
3: Bonjour, Monsieur Jean.
2: Ben, félicitations. Déjà, là, vous avez quelque chose comme 3545 votes de majorité. C'est pas terminé. Alors, c'est une grosse victoire à date.
3: Écoutez, une victoire qui se partage avec tout mon monde, ma famille, mes bénévoles, mon équipe, mon comité électoral. Là, c'est une victoire qui se vit en groupe. On a vraiment été une équipe pendant 162 jours. On n'a pas arrêté de 6h le matin à 11h le soir. Les gens de Rivière-du-Loup, Témiscouata, les Basses voulaient du changement, puis je pense que on a été ce parti-là pour eux. Puis écoutez, je suis extrêmement touchée. On a été avec mon père, on a été chez mon directeur de campagne, on a vécu ça dans le salon. Puis écoutez, on était remplis de joie. 41 ans. Ça fait 41 ans qu'un député du Parti québécois n'a pas représenté la région. Fait que moi, écoutez, je suis aux anges.
2: Oui, oui, parce que c'était, je pense, c'était 1985, Jules Boucher, à l'époque, là. C'est vrai que ça fait quatre décennies assez incroyable. Mais j'imagine que vous le sentiez depuis quelque temps déjà sur le terrain, là, que ça sentait bon pour vous.
3: Ben, écoutez, on restait un malgré tout, là. Vous savez, un sondage, c'est une photo, hein. Fait qu'on disait, regarde, on gaspille aucun effort, on travaille. Écoutez, on a été sur le terrain. Moi, j'ai fait 15 000 kilomètres, 200 activités. Pas seulement que des poignées de main, là, des conversations avec des groupes, des OPNL. J'ai rencontré deux fois les comités de défense de soins de santé à Polyamouk, au Témiscouata, puis à Trois-Pistoles. Puis moi, je les dis, la santé, c'est mon cheval de bataille. J'en fais une affaire personnelle. Puis durant 4 ans, écoutez, si à la fin, on n'a pas un temps soit peu amélioré les soins de santé dans la région, les gens pourront me juger, mais moi, je m'engage, c'est ma vie.
2: Oui, vous l'avez dit depuis le début, puis ça, c'est le message que vous avez tenu pendant toute la campagne également. Donc, les gens vont compter sur vous, c'est sûr, là.
3: Effectivement. Puis écoutez, je pense que avec toutes ces rencontres, les gens ils ont vu que j'étais sérieuse, j'étais rigoureuse, que mon background de journaliste m'a servi, que je connais le terrain, je connais le territoire, puis là, maintenant, je suis prête à le faire avancer. Vous savez, j'ai passé des années à poser les questions, puis j'ai dit, ça y est, moi, je suis prête à faire maintenant partie des réponses.
2: Et la bonne nouvelle, c'est que vous ferez partie aussi du gouvernement, parce que ce sera un gouvernement du Parti québécois. À ce moment-ci, on ne sait toujours pas si ce sera majoritaire ou minoritaire, mais quand même.
3: Effectivement, écoutez, puis chaque effort, moi, on espère, hein, mais regardez, on a donné les efforts qu'on avait à donner, en 3 jours, je pense que l'équipe d'appel, on a fait entre 35 et 45 000 appels par jour. Ça, là, la machine téquiste, je veux dire, c'est toute une machine et elle n'est pas sous-estimée. On a tout donné. Donc, ce soir, ça va être le résultat de nos efforts.
2: C'est ça, jeunes et moins jeunes, je pense, ont mis la main à la pâte pour vous aider, là.
3: Effectivement. Puis écoutez, des bénévoles qui sont jeunes, là, qui vont de 15 ans jusqu'à 80, c'est notre équipe de bénévoles, comme quoi notre projet rassemble, comme quoi notre projet, c'est pas un projet.

0: individuels se faire élire, c'est un projet collectif.
1: Avez-vous l'impression que Mme Dionne, la députée sortante, traînait le boulet de la coalition Avenir Québec quand même, de 8 années au pouvoir?
0: Ben écoutez, est-ce que c'est l'usure du pouvoir? La question est posée, mais moi, j'étais quand même à féliciter Mme Dionne. Elle a quand même été députée pendant 4 ans. Puis, vous savez, être députée, c'est de nuit, de soir, de fin de semaine et de jour tout le temps. Puis écoutez, servir dans le service public, là, faut être courageux, puis moi, je lui en tiens tout honneur.
1: Là, vous êtes dans un coin plus tranquille parce que ça va célébrer tantôt, j'imagine.
0: Oui, on est à l'extérieur du Pilou. On voulait pas que vous entendiez le brouhaha, mais tout de même, là, ma famille est là. Il doit y avoir peut-être, je sais pas, une centaine de personnes à l'intérieur du restaurant. Si mon décompte visuel est bon, mais écoutez, l'ambiance est électrique, puis on est extrêmement contents.
1: En terminant, serez-vous aussi accessible à partir de demain que vous l'étiez avant la campagne et pendant la campagne?
0: Bien entendu. Défaut professionnel d'ancienne journaliste, je réponds vite. Et je suis proactive. Je pense que les gens m'ont vu sur le terrain à chaque fois qu'il y avait une nouvelle qui sortait ou un problème. J'étais la première, souvent la première à réagir sur les réseaux sociaux. Moi, je suis une fille de terrain. Je suis une fille réactive. Puis quand c'est le temps, on agit, puis je suis dans l'action. Je vais l'être tout autant député, c'est sûr.
1: Bien, on va surveiller ça au cours des prochains jours, des prochaines semaines, en vous souhaitant encore un beau bravo. Félicitations pour cette quand même grosse victoire ici dans la circonscription.
0: C'est bon. Hey, merci beaucoup, M. Jean.
1: Merci. Bonne fin de soirée. Bye-bye. Alors voilà, la nouvelle députée de Rivière-du-Loup, Témiscouata, les Basques, Ariane Boyer, qui l'a emporté.

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Bobby, on est de retour et on parle de la chanteuse américaine Taylor Swift avant de conclure notre deuxième décembre le matin. Nouvelle chanson de la chanteuse américaine Patient Zero qui s'est classée en toute première place du palmarès Billboard Hot 100, délogeant la populaire Choosing Texas de la jeune Ella Langley qui avait passé quand même 24 semaines au sommet. Patient Zero qui est la quatrième et dernière pièce de la version deluxe de l'album The Life of a Showgirl intitulé The Encore, paru le 25 septembre dernier. Les trois nouvelles chansons, ou les trois autres nouvelles chansons, Cleveland, Babylon et Pink Clouding, figurent, eux, dans le top 5 de ce Billboard Hot 100, 3e, 4e et 5e position, donc ce qui n'est pas rien. C'est la 16e fois dans la carrière de Taylor Swift qu'un de ses extraits atterrit au sommet du classement. Seuls les Beatles, avec 20, et Mariah Carey, avec 19, ont plus de numéro 1 à leur nom, apparu sur Republic Records. Patient Zero, qui a accumulé 34,5 millions d'écoutes durant la première semaine de sortie entre le 25 septembre et le 1er octobre. Donc, une popularité qui est loin de baisser. Eh bien, on règle également notre jeu d'eau d'aujourd'hui. L'extrait que je vous faisais entendre qu'on devait associer à un film était celui-ci, Chad Kroeger et Joseph Scott, Hero.

0: Non, on n'y va pas tout de suite avec les Frères à cheval, mais cette chanson Hero de Chad Kroeger associée à un film de super-héros de 2002, Spider-Man avec Tobey Maguire. Oui, il y a eu plusieurs films Spider-Man, mais c'est vraiment celui de 2002 qui est associé à cette excellente chanson du chanteur de Nickelback, Chad Kroeger. Donc, bravo si vous aviez visé dans le mille. Bien, ça se termine, oui, 100 000 le matin de ce 6 octobre, au lendemain de cette journée d'élection. Chuck Noel s'amène avec vous pour un beau 3 heures avec le meilleur de la musique avant le duo Lara Gonzalez. Bien sûr que Guylain vous attend, lui, à partir de 15 heures. Je ne sais pas pourquoi, mais j'ai l'impression qu'un de ses invités va jaser. Oui, de cette récente campagne électorale, puisqu'il est mardi, chronique avec le chroniqueur Félix Rioux. Donc, ne manquez pas ça avec d'autres entrevues là également de 15h à 18h. Guylain vous attend bien. En ce qui me concerne, je vous dis une belle journée sur le 95.5 et demain 6h pour l'édition de milieu de semaine dès 100 000 matins.
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3: Bon mardi, mon nom est Chuck et je m'installe pour les prochaines heures avec le meilleur de la musique au travail. Alors, c'est le lendemain d'élection. Félicitations à tous mes collègues d'Arsenal Media qui ont travaillé bien, bien fort pour couvrir tout ce qui s'est passé lors des élections. C'est bien la job et encore une fois aujourd'hui, ça va en être avec des bilans, des réactions. Disons que chez Arsenal Media en ce moment, ben il y a beaucoup d'action en ce lendemain d'élection. Et voici mon opinion sur les élections. Non, c'est pas vrai, pas pantoute. Non, moi, c'est pas mon mandat. Moi, c'est de jouer la meilleure musique. C'est aussi simple que ça. Dans les prochaines minutes, Talk s'en vient avec Boomerang. Et on commence ça avec une grosse tonne de Jelly Roll et Alex Warren, Bloodline, sur le meilleur de la musique.

Je joue de la guitare buzzée. C'est pas la description d'une soirée de cégep, c'est les deux titres de chansons qui s'en viennent de Jean Leloup et de Jay Scott. Le temps de retourner dans les années 90 avec les Foo Fighters et Learn to Fly sur le meilleur de la musique. 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
2: 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On a une belle preuve que le monde de l'immobilier, ça peut être complètement fou. Il y a deux propriétaires qui soulèvent les passions sur le web. En tentant de vendre une île à Laval, je devrais dire petite île, pour 50 000 $, alors que la valeur municipale dépasse pas les 400 $. On parle vraiment d'une minuscule île d'environ 9 500 pieds carrés, à peine plus grand qu'une demi-patinoire de hockey, pour te donner l'image. Disons que, oh, je sais pas qu'est-ce que tu peux faire avec ça. C'est peut-être moi qui manque de créativité immobilière, mais je trouvais ça vraiment incroyable. C'est pour voir les photos, pour comprendre. Là, c'est risque d'inondation en plus de ça. Et je pense que Somber, s'il se couche, les pieds dépassent avec son 6 pieds 7. Somber s'en vient avec My Body Isn't Radio.
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0: Bon, très bien, merci.
1: KJLFN s'en vient sur le meilleur de la musique au travail. Le temps de faire une allusion à notre émission de fin de journée à 18h. Émission de sport qui s'appelle La Game. C'est le titre. Prochaine chanson de l'Armée de Veille à Haut.

à venir un des bands qui aura marqué l'été 2026, Self-Aware. Puis je pense qu'à la fin de l'année, on va être capable de dire qu'ils auront marqué l'année 2026 au grand complet avec cette chanson-là qui a commencé tranquillement sur les réseaux sociaux au début de l'année et par la suite, ça a tellement explosé, c'est incroyable. Summer of 69 également, ça sent bien. Bryan Adams est là dans deux petites minutes sur le meilleur de la musique à haut.

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7: Ici Guy Lingeant, voici nos informations au 95.5. Un nouveau gouvernement minoritaire du Parti québécois au Québec et Ariane Boyer du PQ en fait partie dans Rivière-du-Loup, Témiscouata, les Basques. Elle a défait hier la députée sortante Amélie Dionne en obtenant 35,29% des votes. Sans surprise, la circonscription de Rimouski passe elle aussi dans le giron du Parti québécois avec une victoire décisive de Yoann Saint-Pierre. Également, on peut aussi vous parler d'Amélie Dionne qui reconnaît la défaite de la coalition Avenir Québec dans la circonscription est une grande déception, mais elle affirme quitter la politique provinciale la tête haute. La députée sortante, qui a représenté la circonscription pendant 4 ans et qui a également siégé au Conseil des ministres, estime que le résultat du scrutin de lundi est sans équivoque et traduit une forte volonté de changement. Plus de détails et d'autres nouvelles sur montemiscouata.com.

Jeff Osé qu'on vient d'entendre, et ce sera un autre artiste de la Naudière qui s'en vient, Tempête de Greenwood. Et on peut dire qu'une soirée électorale, c'est un peu comme une tempête, ça passe des affaires, c'est incroyable. Et pour l'instant, c'est Coldplay, ça, j'ai hâte à ce soir quand on va entendre Fix You et le Canadien rentrer sur la glace du Centre Bell. Pour l'instant, une autre tonne de Coldplay, c'est Clocks sur le meilleur de la musique à haut.

0: Je vais pas être le seul qui s'est couché un peu plus tard en raison de la soirée électorale. Je voulais suivre ça, évidemment, que c'est tout le temps bien intéressant. Et on a des candidats qui étaient intenses. Moi, j'aime ça, du monde passionné. Et ça nous a donné vraiment une entrevue d'après-résultats vraiment très intense. Là, évidemment, sur Internet, il y a toutes sortes de montages. Là, moi, j'ai pris un mélange de tout ça. J'ai mis mes épices là-dedans. Ça donne ça.
1: Maurice Richard a parlé et la vague rouge. Souligner que le parti a remporté aussi des comtés qu'on pensait être bleus et aujourd'hui rouge. J'avais le jersey, j'avais mes patins et maintenant j'ai la puck. Je vais filer sur la glace et je vais aller scorer ça.
0: Amener dans le vestiaire du Canadien à soir avant le match au Centre Bell, de crinquer l'équipe, ça n'a pas de sens. Aïe, aïe, aïe, ça va continuer à circuler, ça, sur les réseaux sociaux aujourd'hui. J'en suis pas mal certain. Dans les prochaines minutes, on a sur le meilleur de la musique à O Marshmallow et Phoenix, ça s'en vient.
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1: Avenir sur le meilleur de la musique au travail, une chanson qui a toujours plus de diffusion à la radio au début du mois d'octobre. Wake Me Up with September Hands, The Green Day, ce sera là. Le temps d'entendre celui qu'elle va dans les voiles, le jeune Canadien Cameron Whitcomb et Kingdom of Fear. Ça s'en vient dans les prochaines minutes. 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
3: Ici Guy Lingen, voici nos informations au 95.5. Un nouveau gouvernement minoritaire du Parti québécois au Québec et Ariane Boyer du PQ en fait partie dans Rivière-du-Loup, Témiscouata-les-Basques. Elle a défait hier la députée sortante Amélie Dionne en obtenant 35,29% des votes. Sans surprise, la circonscription de Rimouski passe elle aussi dans le giron du Parti québécois avec une victoire décisive de Yoann Saint-Pierre. Également, on peut aussi vous parler d'Amélie Dionne qui reconnaît que la défaite de la Coalition Avenir Québec dans la circonscription est une grande déception, mais elle affirme quitter la politique provinciale la tête haute. La députée sortante qui a représenté la circonscription pendant 4 ans et qui a également siégé au Conseil des ministres estime que le résultat du scrutin de lundi est sans équivoque et traduit une forte volonté de changement. Plus de détails et d'autres nouvelles sur montemiscouata.com.

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Tout simplement, c'est la destination pour être au courant de tout. On est sur le meilleur de la musique au travail jusqu'à l'arrivée de Larac et Gonzalez. C'est maintenant Messi et Laura Young sur le meilleur de la musique à haut.

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1: Grosse tournée pour les nostalgiques des années 2000 du côté du pop-punk avec Simple Plan qui vient d'annoncer sa tournée Bigger Than You Think au Canada à l'hiver 2027. Et il y a un arrêt à Montréal au Centre Bell accompagné de Yellow Card et Bowling for Soup. Je pense que si t'as trippé sur ce genre de band-là, tu vas être là le 12 février 2027 du côté de Montréal. Et justement, Simple Plan s'en vient avec Jetlag. Et pour l'instant, un band, lui, qui est venu nous voir à la métropole vendredi dernier, Almost Monday, No More Regrets, ça s'en vient à haut.
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pour moi, manque pas Larac et Gonzalez qui s'en viennent sur l'heure du lunch avec ben du divertissement et ben des choses à jaser avec le match d'ouverture du Canadien au Centre Bell ce soir et bien sûr l'annonce dans la dernière heure de la blessure d'Evan Demidov qui pourrait rater jusqu'à un mois d'activité. Disons que ça va faire jaser sur qui pourrait prendre sa place. On rappelle qui de Laval, qu'est-ce qui va arriver. Manque surtout pas ça. Et par la suite, 13h, Julie Desjardins s'installe pour le meilleur de la musique en après-midi. Bon, Chuck, je te souhaite un très beau mardi. Goodbye!

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5: Ici Guy Lingen, voici nos informations au 95.5. Un nouveau gouvernement minoritaire du Parti québécois au Québec et Ariane Boyer du PQ en fait partie dans Rivière-du-Loup, Témiscouata-les-Basques. Elle a défait hier la députée sortante Amélie Dionne en obtenant 35,29% des votes. Sans surprise, la circonscription de Rimouski passe elle aussi dans le giron du Parti québécois avec une victoire décisive de Johan Saint-Pierre. Également, on peut aussi vous parler d'Amélie Dionne qui reconnaît que la défaite la coalition Avenir Québec dans la circonscription est une grande déception, mais elle affirme quitter la politique provinciale la tête haute. La députée sortante qui a représenté la circonscription pendant 4 ans et qui a également siégé au Conseil des ministres estime que le résultat du scrutin de lundi est sans équivoque et traduit une forte volonté de changement. Plus de détails et d'autres nouvelles sur montemiscouata.com.

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6: Bon mardi 6 octobre, bienvenue dans cette belle émission de Larac Gonzalez. Jour d'ouverture locale pour le Canadien de Montréal. Jour de rassemblement également. On sent cette fébrilité et on entend les planchers toute la journée ici. Avec BPM Sport, les gars, comment ça va?
7: Ça va bien, Big, mais encore une fois au football, encore une fois, on n'est pas capable de miser juste. C'est notre pire année de prédiction.
6: Ouais.
7: Les trois, on a encore mordu poussière.
6: Mais je sais pourquoi, moi.
8: Et pourtant, il y avait une superbe source d'inspiration avant le match.
6: Ben oui.
8: Steve Gleason.
6: Ben,
8: c'est...
6: Et on, ouais, mais hier, qu'est-ce qu'on a dit? Que la défensive contre la course des Saints, ça l'arrête rien.
7: On a tout dit ça, puis on les a pris pareil.
6: Ouais, c'est parce que moi, je pense qu'une influence. Jacob est fan des Saints. On n'a pas voulu le décevoir.
7: C'est ta faute, Jacob.
8: Ça doit être ta faute, Jacob.
6: Ben, tu ne portes pas ton chandail hein, aujourd'hui.
8: Ça doit être le kid.
6: Tu ne portes pas son chandail des Saints aujourd'hui. Tu ne portes pas pantoute. C'est une grosse journée, les boys. Là.
7: Ouais, mais ce soir, on a hâte de voir le peuple. Puis n'oubliez pas, allez voir pareil ceux qui restent pas loin, promenade Saint-Bruno, Belle-et-la-Bœuf. Il y a. Un de nos amis, Gonzo, qui a dû canceller parce qu'il a dû travailler. Fait qu'il y a une table de quatre qui viennent de s'ouvrir. Appelez quand ça va être ouvert vers midi, une heure.
6: Ah, c'est ouvert, là.
7: C'est ouvert, là?
6: Ah ouais, sinon, vous les réveillez, là. Je veux dire, vous voulez
7: appelez tout de suite pour prendre la place parce que nos amis, ils cancellent. Il y a une place pour quatre personnes. Ça se remplira assez vite. Vous restez pas loin, de toute façon, il y a toujours des walk-ins. Allez-y, venez faire un tour. Puis au pire, si jamais le Canadien gagne, venez à la fin faire le mosh pit avec tout le monde. Allez.
6: 450-690-690-3344.
8: Vous le truc de l'entraîneur de la NCAA?
6: Ouais, mais là, le problème, c'est que ça prend une victoire pour ça.
7: Ouais,
6: ça prend une victoire.
7: Le Canadien doit gagner. Puis là, ben, qu'on fait nos prédictions.
8: Ouais. Qu'est-ce qu'il y a?
6: Il y a des mauvaises nouvelles.
8: Ouais, des mauvaises nouvelles.
7: Ça
8: ouais.
7: sera. Il faut être objectif quand on fait nos prédictions. Il ne faut pas être fafan.
8: Non, c'est vrai.
6: C'est
7: fait que ça vous donne une petite idée où on va aller.
6: Alors, si vous étiez caché en dessous d'une roche là, dans la dernière heure, non, mais c'est gros.
7: Demidov, 2 à 4 semaines.
8: Mais c'est bien.
6: 2 à 4 semaines pour Ivan Demidov. Ouais, grosse différence. Déjà qu'on disait que le deuxième trio était un peu à la remorque. On sentait qu'il était blessé. Il jouait blessé, comme on dit.
7: Mais on savait qu'il jouait blessé. On savait. Là, maintenant, ça confirme. S'il y a des gens qui pensaient qu'il ne voulait pas jouer, là, vous le savez qu'il jouait vraiment amoché.
6: Et là, on en parlera plus tard, mais c'est une sage décision pour essayer de minimiser également cette partie-là, ne pas le perdre à long terme chez le Canadien.
7: Parce qu'un joueur, Gonzo veut toujours jouer. Il veut toujours jouer, mais si tu joues blessé, en ce début de saison, tu risques d'aggraver la blessure puis que ça dure encore plus longtemps.
6: Exact.
7: Fait que c'est parfait que là, maintenant, on le fait. C'est juste que là, ça fait un énorme trou dans le trio puis on va voir ce que...
6: Il y en avait déjà un, les boys, un trou. Ouais. On disait, Kapanen va revenir, c'était lui qui était supposé piloter le deuxième centre puis là, finalement, Slav avec Kapanen, Demidov. Là, c'est parce qu'il te manque Kapanen puis il te manque Demidov aussi. Là.
8: Ouais.
6: Ah, c'est deux tiers. Mais moi, j'ai la recette. Là. Je veux dire, de toute façon, on a la solution à tout ça.
8: Ben oui.
7: Non, Gonzo, j'allais la recette.
6: Ah ouais, tu l'as?
7: Pour le deuxième trio.
6: Ah.
7: Émilie. Service incendie. Montréal.
8: Ah oui, Émilie, hein?
6: Elle est habituée d'éteindre des feux.
7: Émilie,
8: ça
7: à
8: deux. Ben oui.
9: Je suis prêt à m'occuper de ça.
7: Tu ferais juste à deux?
9: Ouais, ouais, je suis prête.
6: T'es prête? Tu joues à l'aile? T'es pas blessé au pied?
9: Je suis prête. J'ai déjà joué à
7: ouais. C'est super. Fait qu'Émilie, qui est avec nous aujourd'hui, avance un petit peu plus proche du micro, s'il te plaît, qui est avec nous aujourd'hui, on vous a parlé, les gars, de la campagne des mégots de cigarettes tout le mois d'octobre.
6: Ben oui. Hier, j'ai pas botché dans ma plante hier. Good job.
7: C'est pas vrai. Fait qu'on a toute la délégation de service incendie Montréal qui sont ici aujourd'hui avec toi. Et tu es avec nous aujourd'hui avec la campagne qu'on a fait. Fait que tu peux encore une fois, parce qu'on parle de 411 incendies par année qui est causé par les botch bans. Tu veux éclairer encore les gens qui nous écoutent aujourd'hui sur cette campagne de sensibilisation tant importante qu'on donne pendant tout le mois d'octobre?
10: Exactement. En fait, on a une semaine de la prévention des incendies qui est maintenant. Du 4 au 11 octobre, on fait beaucoup d'activités, on fait beaucoup de sensibilisation pour aller vers les citoyens puis leur expliquer c'est quoi les risques incendies. Puis là, on parle des mégots. Donc, cette année, on voulait faire, en lien avec les chiffres que tu as donnés, Georges, 411 incendies. Comme tu le nommes dans nos capsules, c'est plus qu'un feu par jour. Fait qu'il fallait attaquer ça. Puis on parle de ça.
8: Ça, c'est Montréal seulement, ça?
10: Montréal seulement.
8: Ah, ouais.
10: 411 incendies de bâtiments.
8: Ah, ouais.
10: Et ça peut pas... Puis tu sais, un mégot, là, un simple petit mégot, on peut se retrouver avec des conséquences hyper graves, là. On peut partir d'un feu comme tu as été témoin un peu, là, un petit feu de balcon, mais ça peut avoir une conséquence sur le bâtiment, sur la vie des gens, des blessures, la relocalisation pour des familles. L'impact est énorme.
8: Sans compter les gens qui sont pas assurés et qui perdent tout.
0: Ouais, pour un simple mégot, là. Alors, tu sais,
7: c'est quoi les chances que quand on a fait le tournage, que c'est arrivé, les pompiers sont partis pour un feu, puis vous avez ramené justement le pot à fleurs qui avait fondu, là.
10: Exact.
7: C'est quoi les chances? Puis ça commence la veille, là, puis ça prend quoi, 5-6 heures avant que ça pointe comme il faut?
10: Lors du dépôt d'un mégot, là, parce qu'on veut s'en débarrasser, puis on pense l'éteindre de la bonne façon dans un pot de fleurs.
8: Ouais.
10: Et puis ça peut prendre jusqu'à 4 à 5 heures avant que ça développe un incendie, à cause du terreau, à cause de l'engrais à l'intérieur. Puis ça atteint juste la bonne chaleur, on a juste assez d'apport d'air, ça commence. Puis là, à cette heure-là, les gens sont partis travailler ou ils sont partis se coucher.
0: Ah, ils l'ont oublié.
10: Donc,
0: il n'y a plus de danger.
7: Mais non, mais tu penses que c'est éteint? Tu le mets là, il n'y a pas de feu de suite.
8: Mais ça, sérieusement, moi, j'ai 54, là, j'apprends ça.
0: Ah, moi aussi, je savais pas.
8: Quand
0: je me
8: disais,
0: je pensais
8: qu'il y a des gens qui écrasaient dans un pot de fleurs, là.
0: C'était fini,
8: c'était réglé. Ben non.
0: On a 4
8: à 5 heures à se développer. Wow!
10: Exact. Dans le fond, là, ce qu'il faut faire, là, c'est on prend un contenant métallique, un contenant incombustible, on met du sable avec un humide, avec un peu d'eau dedans, puis c'est à cet endroit-là qu'on peut mettre notre bingo. Puis tu sais, une canne métallique, on a tout ça à la maison, là. Fait que c'est simple. On prend ça à l'abri du vent, surface stable, on peut mettre notre mégot là-dedans. Puis, on le vide aussi régulièrement, là, parce que l'accumulation de mégots pourrait aussi créer un incendie, là, on va se le dire.
8: Ça, c'est dégueulasse.
10: Tout à fait.
8: C'est répugnant.
0: Non, mais il y a beaucoup de gens qui nous écoutent, tu sais, puis on parle, mettons, de l'ouverture locale du Canadien de Montréal, les rassemblements, des trucs, vous recevez beaucoup des gens à la maison, il y en a qui fument, vont fumer sur la galerie, tu sais, ça faut mettre le mégot parce qu'il n'y a pas de cendrier, fait que c'est bien de pouvoir éduquer aussi les gens qui sont à l'écoute.
7: En espérant qu'avec cette campagne-là, les chiffres que tu as dit 411 pour l'année passée, cette année, ça soit coupé de plus que la moitié, là. Hey, les gens que vous écoutez à la maison, là, c'est pas une campagne de vous dire d'arrêter de fumer, même si j'aimerais ça, mais c'est une campagne de vous dire quoi faire avec vos mégots pour pas faire mal à personne, pour pas causer d'incendie. Puis merci à toute l'équipe, d'ailleurs, d'incendie, de tous les pompiers de Montréal, du coin, là, partout. Là.
10: Les pompiers, les agents de prévention. Exactement. On est toujours là, toujours présents, pour faire de la sensibilisation puis à sauver le plus de vies possible. C'est ça notre rôle, c'est ça, c'est ce qu'on souhaite le plus.
7: Ouais. On n'espère jamais en avoir besoin, les gars, mais eux sauvent des vies à chaque call qu'il y a.
0: Premier répondant, on le disait en plus. Ouais. L'année prochaine, ça marche pas. De toute façon, on va envoyer Georges Larac à la place.
8: Allez voir. C'est sûr que tu as déjà vu le film Backdraft.
10: Oui.
8: Bon, évidemment. Un grand classique. Un film fétiche, ça. Un excellent film.
0: Ouais.
8: Et vous avez vu Backdraft?
0: Pourquoi tu nous parles de Backdraft aujourd'hui? Juste parce que
8: les pompiers.
10: Non,
8: des pompiers.
10: Parce que
0: t'aimes
8: ça. C'est un classique, là. C'est un grand classique, Backdraft. Voyons donc.
10: Mais si je peux me permettre, là, une passe à la palette, OK? Un avertisseur de fumée fonctionnel. Si jamais vous avez un incendie à la maison, l'avertisseur de fumée, là, ce qui sonne la nuit pour vous réveiller, là, c'est l'appareil qui va vous réveiller la nuit. Donc, assurez-vous d'avoir un avertisseur de fumée fonctionnel, un par étage. Quand ça sonne, on sort.
7: Hey, une autre chose que les gens ne savent pas, c'est qu'il y a une date d'expiration aussi dessus. Il y en a qui en ont, mais c'est pas ces dates. Si tu le regardes au plafond, ça marche plus. Testez-le. Checkez les dates, là. 30-40$. Remplacez ça, puis ça va sauver vos vies.
0: Ben, selon les municipalités, il y a souvent aussi des pompiers qui font le tour. Moi, je me rappelle il y a quelques années où les pompiers sont passés à la maison pour s'assurer dans le quartier que tout le monde avait été bien à jour aussi.
10: Oui, c'est bon 10 ans environ. Ben, pas environ. C'est bon 10 ans d'appareil comme celui-là. Fait que. C'est un bon 30-40$ investi.
7: Tu peux sauver ta vie, exactement.
10: Exact.
7: Merci beaucoup de...
10: Merci à vous pour la visite.
0: Bravo, Georges, pour cette belle implication.
8: Quel super-héros extraordinaire.
10: Incroyable. Il est partout, en fait. Il ne pourra pas être partout pour sauver les situations, mais là, présentement, il est partout.
0: Il y a un jumeau.
8: T'sais,
0: il y a un jumeau quelque part, je suis sûr.
8: Tu mets le BGL, comme Batman, là, le BGL en rouge dans le ciel, là, Georges arrive à la rescousse.
0: Il a travaillé toute sa vie pour dormir, de toute façon.
8: Sauf des vies.
0: C'est overrated, dormir, c'est overrated.
7: Gars, non, mais ils m'ont tellement entendu parler de clopes en ondes qu'ils se sont dit, c'est notre gars.
10: Si je peux me permettre, Georges, vous allez le voir aussi d'un autre angle de super-héros sur nos réseaux sociaux. Aujourd'hui, il va descendre le poteau à la caserne, il va descendre la pôle. Donc,
0: tu l'as fait?
10: Ça va être sur nos réseaux.
7: Il fallait que je fasse.
0: Es-tu tombé ou?
7: Non, j'ai fait plein, okay, une couple de fois. Non, j'adorais ça. J'ai pensé que j'étais comme dans le film Ghostbusters, là, puis là, je voulais le descendre. Tu vas rire, tu vas trouver ça drôle.
0: OK.
7: Mais c'est hot, c'est vraiment hot.
8: Ah ouais, hein?
0: C'est haut quand même, là.
8: Ça, c'est poteau, toi.
7: Ben, tu veux que je fasse une danse
8: non, mais, poteau? Non, mais oui, mais tu voulais qu'on fasse le défi poteau à un moment donné. Toi, tu l'as fait, moi.
7: Oui,
8: je...
7: le drapeau
8: sur le poteau.
7: D'ailleurs, j'aurais dû le faire. Tu sais, le drapeau, là, ouais, quand tu tiens et tu as les pieds de côté.
8: Non, moi, je l'ai essayé, mais la COVID est arrivée et ça a barré aux douanes.
0: Moi, c'était parfait de mauvais par la COVID.
7: Non, attends, tu te souviens-tu, quand je l'ai fait, je disais à Ben, si tu fais le poteau, Ben, je paye ton épicerie pendant un an.
8: Un an.
7: Fait que Ben allait là-bas pour s'entraîner.
8: Ouais, mais hey, regarde bien, c'est quelque chose.
0: Comme on dit, c'est tout qu'un défi.
8: Tout qu'un.
0: Pas sûr. Moi, je l'ai jamais fait. J'ai jamais été capable.
8: C'est tough.
0: Tu l'as déjà fait, toi?
8: Oui, il l'a fait.
7: Je l'ai fait.
8: Il est resté une seconde. Hein? C'est une seconde?
7: Une seconde. De côté, là.
8: Une seconde de côté.
7: D'ailleurs, je vous challenge. Tout le service de santé.
8: Les pompiers sont supposés faire ça.
7: Vous êtes capable de faire ça, de vous tenir?
0: Ben là, ils ont un poteau à.
7: Ouais, mais comme ça, c'est très, très difficile de faire ça.
0: Les pompiers sont en shape.
8: Oui, j'invite monsieur ici qui est avec nous en studio de faire le poteau, là.
7: Ça, tu
8: t'enverrais une vidéo.
7: Ça, tu pognes après le bas, puis t'as les pieds, t'as le corps droit, là, comme ça, là, puis tu tiens après, essaie de faire ça une seconde. C'est très tough.
0: On nous dit qu'il ne sera pas de retour dans les studios de Mais merci beaucoup pour votre visite. Merci pour votre présence.
10: Merci à vous.
0: Journée d'ouverture locale pour le Canadien de Montréal.
7: Tu peux rester jusqu'à la pause si tu veux. Tu vas entendre comment c'est qu'on vous dise bye comme il faut. Parce qu'on a une pause dans 10 minutes environ.
0: Ouais, une dizaine de minutes.
7: Oui.
0: Pas grand-chose de très, très gros. Alors, on vous le rappelle, oui, Demidov qui est absent. On vous donnera l'alignement du Canadien de Montréal. D'ailleurs, un peu plus tard, on fera nos prédictions aux joueurs du match pour le match de ce soir, Canadien Hurricanes. On va essayer de prendre le pouls aujourd'hui des partisans également. Qu'est-ce que le Canadien va faire en l'absence de Demidov? Qu'est-ce qu'on fait pour le top 6?
7: D'ailleurs, Big, j'ai failli besoin des services des premiers répondants tantôt en venant à la station.
0: Ah oui?
7: Parce que quand j'ai vu l'alignement du Canadien, j'ai vu Kirby Dox, deuxième trio, j'ai failli pas y avoir un accident. Pour vrai,
8: Vitrine?
7: Qu'est-ce qu'il a fait pour se mériter un poste au sein du deuxième trio?
8: Rien.
7: Ça, Ben, on va en parler tantôt, mais quand j'ai vu ça, j'étais là.
0: Moi, je vous le dis, les boys. Kirby Dach a mis la main sur les photos compromettantes.
8: Ah, c'est clair.
7: Oh, puis qui est le joueur qui lui a donné ce truc-là, Gonzo?
0: À l'époque, c'était Jordan Weal.
7: Exactement!
0: Jordan Weal avait des photos compromettantes de Michel Therrien, rappelez-vous.
7: Dans toutes les situations.
0: C'était Claude Julien.
7: Claude Julien.
0: C'était pas Michel qui était là. Michel était parti, c'était Claude Julien.
7: Il était sur le premier avantage numérique, il était partout.
0: Tu as vu ça, toi? Dans la ligue, toi, quelqu'un qui passe de la passerelle à la première vague en avantage numérique? Jordan Weal. On se rappelle tous de ce nom.
8: Photos compromettantes.
0: D'après moi, Kirby Dach a mis la main sur des photos compromettantes parce que là, c'est ça n'a rien de comprendre. On a la réponse de Martin Saint-Louis également. Parce que la question lui a été posée sur Kirby Dach. Voulez-vous entendre la réponse?
7: Ouais,
0: Gilles Verbatim, on n'a pas le commentaire. Alors, on le dit, pourquoi Kirby Dach sur le deuxième trio? Et la réponse de Martin a été, ça nous donne plus de profondeur sur toutes les lignes. Newhook et lui peuvent prendre des mises en jeu.
8: Ah ben.
0: C'est ça la réponse.
8: OK.
7: On va en parler tantôt, mais...
0: Combien de matchs, Kirby Dach, ça a deux? Hey,
7: mettez-vous à la place de Slav maintenant. Je vous en parlais hier. Comment vous pensez que Slav se sent de jouer sur le deuxième trio avec Kirby Dach?
0: Et Newhook.
7: Et Newhook, maintenant que Demidov n'est pas là.
0: Et Kapanen.
7: Comment vous pensez qu'il se sent en ce moment? Êtes-vous encore d'accord que Slav soit sur le deuxième trio puis Kreider soit sur le premier?
0: Toi, c'est ton cheval de bataille, ça, là.
7: Oui. Gonzo, je me mets à sa place, là. Il doit tellement être en tabarnane. Il est en crime, c'est sûr. Il a une saison incroyable l'année passée. Puis là, il joue pas avec Demidov, qui avait des atomes crochus dans le passé quelques matchs, parce que le monde se raccrochait à ça. Les quelques matchs que j'ai avec Demidov, le monde disait, ça allait... Mais là, il est plus là. Mais Gonzo, sans Demidov, c'est une punition de le mettre sur le deuxième trio, Slav. Puis, je comprends que les gens, ils endossent toutes les décisions que Martin Saint-Louis prend, là. Puis tout le monde est d'accord avec ça, là. Mais je vous dis aujourd'hui que Slav, il est en crime. C'est sûr qu'il ne dira pas publiquement, mais pour lui, c'est une démotion énorme de se retrouver avec Dach et Newhook comme joueur de centre. Il n'y a pas un point encore cette année. Slav, puis sa confiance, on sait comment c'est important, il est jeune. Puis là, c'est ce qu'on fait en ce moment. On va en parler tantôt de nos solutions, Gonzo, pour le top 6. Mais moi, celle qu'on a fait aujourd'hui, je suis pas d'accord avec ça, parce que si on éteint Slav, on va avoir d'autres problèmes.
0: Oui, mais ça reste que c'est temporaire.
7: Non,
0: faut pas penser que Kirby Dach va être là pendant de 2 à 4 semaines.
7: Je te parle pas juste de Kirby Dach, je te parle de Slav.
0: Ouais. Je suis d'accord pour le premier trio. C'était un des meilleurs trios à 5 contre 5 dans la Ligue nationale de hockey, on le sait, l'année passée. Le Kreider est arrivé, on a essayé d'équilibrer les choses en envoyant Slav sur le deuxième. Mais c'est vrai que ces deux chums d'année passée, Newhook, pas Newhook, mais Kapanen et Demidov sont pas là. Fait que là, tu donnes deux autres gars sur ce trio-là qui était, tu sais, qui est supposé être un troisième trio chez le Canadien de Montréal, New York, puis Doc. Pis, mais Kapanen va revenir. Ouais, éventuellement aussi.
7: Mais je comprends, mais tu penses que parce que Kapanen revient, cela va être, tu d'un coup, il va être yes.
0: J'ai une alternative pour toi.
7: Suzuki ou Kapanen?
0: Non, mais je sais. Non, mais
7: l'autre chose qu'on va parler tantôt, juste dire aux gens, essayez de vous mettre à la place du joueur aussi, pas juste d'endosser les décisions que le coach prend, là. Mettez-vous à la place de Slav, qui a une saison exceptionnelle l'année passée, mettez-vous à sa place. Regardez les joueurs avec qui il joue là, puis que Demidov est plus là, puis comment vous pensez qu'il se sent en ce moment. Puis si vous pensez que pour la confiance d'un gars qui est jeune de même, c'est pas important, vous connaissez pas le hockey.
8: C'est tout.
0: Kreider est encore avec Suzuki Caulfield pour ce soir et vous aurez compris que finalement Kreider va jouer sur la première vague en avantage numérique également maintenant.
7: Qui va être devant le net? C'est sûr, c'est Kreider.
0: C'est sûr, c'est Kreider.
8: Oui, c'est lui.
7: Mais
0: Slav a plus de
7: fort. Peux-tu prendre la place de Demidov?
0: Ben,
7: tu vois Slav faire une passe across à
0: la passe,
7: à
0: non, mais le tir, il est capable. Parce que tout un temps, il jouait là. Puis l'année passée, c'est lui qui a le plus de buts en avantage numérique chez le Canadien. C'est lui qui en a eu 15. Sauf il y en a eu plus que Cole, il y en a eu plus que tout le monde.
7: Ce qui est important là-dedans, puis ce qui est dangereux, c'est que si Slav doit contrôler la rondelle du côté que Demidov faisait, ce qui va arriver, c'est qu'ils vont le laisser le faire parce que ça sera pas comme de l'autre côté. Il faut mettre plus de la pression sur lui de ce côté-là, puis ça sera pas pareil.
0: Moi, rappelle-toi, fut un temps où Slav était là, à cette position-là.
7: Ouais, t'es pas d'accord.
0: Moi, j'aimais pas beaucoup ça. Et fut un temps où c'était Nick qui était de ce côté-là, rappelez-vous.
7: Ouais.
0: Nick était du côté droit, Cole était du côté gauche, parce que Nick est capable d'avoir cette vision-là, puis de pouvoir la faire, la passe à travers la boîte. Slav, c'est lui qui va débuter là, mais ça veut pas dire qu'à moyen terme...
7: Puis on assume qu'il va débuter là. T'sais, on assume...
0: Ouais, mais comment tu ferais la configuration, non, sinon? Mais... T'sais, c'est...
7: Ouais. Mais...
0: Tu vas mettre Kreider devant le filet, tu vas mettre Slav sur le bord du mur, tu vas mettre Hutton en haut.
7: T'sais, Slav, c'est le plus gros. Normalement, c'est lui qui devrait être devant le filet. Sauf que le pain bord de Kreider, c'est ça. Déviation, c'est qu'il est en train
0: de enseigner
7: les coéquipiers comment dévier, comment cacher le gardien, faire tout ça.
0: Non, pas juste ça. Slav a marqué beaucoup en avantage numérique, mais ce qu'on y reprochait, c'est que des fois, ça ne devenait pas un automatisme d'aller devant le filet non plus.
7: Exact.
0: Il va prendre plus de tirs, mais il va pas cacher le gardien de but. Kreider va le faire, puis... Non, le Canadien a des options, au moins. Mais pour Kirby Doc, c'est unanime. Là. C'est unanime. Regarde, c'est lui le premier qui a l'audition. Ça veut pas dire qu'il va être là pendant 2 à 4 semaines non plus. Là.
7: Non.
8: Kirby Doc, c'est le nouveau scorbut.
0: Kirby Doc est le nouveau souffre-douleur.
8: C'est ça.
0: Ça a été
8: Patrick Laine.
0: Et voilà. Ça a été Jonathan Drouin. Ça a été Jordan Wheel.
7: Ouais, mais avec raison.
8: Avec raison. Comme Lainé, avec raison. Puis comme Joe Drouin à l'époque, avec raison aussi.
0: Mais Kirby Doc, il faut le dire, c'est un de ceux qui a collectionné le plus grand nombre de chances depuis je sais pas combien d'années chez le Canadien de Montréal.
8: Ah ben oui. On va pas admettre.
0: Quand tu payes cher quelque chose, t'es rentabilisé.
8: L'entêtement. L'entêtement.
7: Mais les Hallers sont encore sur ce dossier-là, Big. Ils montent encore de l'intérêt envers Kirby Doc.
0: Tant mieux, c'est son frère, le deuxième centre chez les Hallers pour le moment.
7: C'est juste que... Celle-là, Big, si les Oilers font ça, en tout cas, on en parlera en temps et lieu, mais je vais tellement encore une fois les critiquer. Là. Ça n'a aucun bon sens.
0: Moi, je vous dis qu'il est parti avant Noël.
8: Kirby?
0: Kirby parti avant Noël.
7: C'est sûr qu'il est parti, Gonzo, avant le deadline, parce qu'ils ne vont pas leur signer encore.
0: Non, avant Noël. Pas avant le deadline. Avant Noël,
7: je suis pas mal d'accord. Avant Noël, il est parti.
0: C'est terminé. Tout ce qui se passe présentement, là, on est en train d'attacher les ficelles, d'évaluer.
7: Mais Big, attends, il y a une chose par contre. Pour le match d'ouverture, il faut demander aux partisans de l'acclamer, pas de le huer.
0: Oh, on n'a jamais parlé du huer.
7: Non,
8: on va l'applaudir, mais l'acclamer.
7: Non, mais je veux dire, tu sais, les partisans aujourd'hui, parce qu'il y en a beaucoup de frustration envers lui, comme l'année passée, tu sais qu'on avait dit aux gens de l'acclamer.
0: Oui, mais là, c'est deux games. Le Canadien est correct. Le Canadien est juste.
7: Applaudissez Kirby Doc aujourd'hui quand ils vont le présenter.
0: Comme tous les autres joueurs, là, je veux dire, c'est pas.
7: Pas traitement Larkin.
0: Ben non. Personne qui va être
8: vivant.
0: Il y a des bonnes nouvelles, pareil. Là, ce soir, Florian va jouer son premier match.
8: Florian! Puis moi, l'ouverture locale, j'aime ça pour la cérémonie. Ça a toujours de la classe, c'est toujours émouvant.
7: D'ailleurs, on peut quasiment vous garantir quelque chose qui va arriver ce soir.
8: Oh!
7: Un combat. Arbor Jacky va se battre avec Des Lauriers.
8: Ah oui, hein?
7: Ben oui, Arbor va vouloir, venger son frère qui a mangé une volée contre Des Lauriers.
0: Ouais, j'ai pas vérifié, par contre, si le line-up des Hurricanes... Si...
7: Non, mais c'est sûr qu'il y a une loi non écrite, Gonzo, que quand t'es né à Montréal, tu joues contre un Canadien, tu dois jouer. Il y a plein d'amis Des Lauriers qui sont dans les estrades aujourd'hui. Des Lauriers qui a joué 2 matchs sur 3, qui veut montrer qu'il y a une présence physique.
0: Je sais, mais quand Des Lauriers est sorti, c'est qui est rentré?
7: Ouais, c'est Kotkaniemi.
0: C'est Kotkaniemi, fait
7: autre équipe, c'est sûr que des lauriers étaient habillés. Fait que Jack High va aller le voir, il va dire à son frère, va pas le voir, je m'en occupe. Aujourd'hui, on voit.
0: Oh, mais là, son frère, il va lui dire, attends un peu, c'est mon premier match là, cette année. Là. Big, c'est l'ouverture
7: big,
0: locale.
7: Big, oublie ça. Son frère est là. Il a déjà donné une volée à son frère. Parce que il est pas, Florian n'est pas de la classe de Deslauriers.
0: Mais c'était Florian qui était allé chercher Nicolas Deslauriers.
7: Oui, exactement. Puis Deslauriers avait été fin, il avait arrêté à la fin du tien.
0: Ouais.
7: Il avait été fin. Mais là, ton frère, il est là. Harbour, il est là. C'est pas encore battu. Puis là, il va avoir congestion à la Ligue bleue bientôt. Il va montrer à tout le monde que le Sheriff is back.
0: Gaulé revient, c'est qui? Ils vont tasser Struble. Là, Engstrom est encore là, il attend.
7: Puis Gonzo, il commence à se réchauffer, Harbour, parce que il y a Bauer qui s'en vient.
0: Je ne peux pas regarder le calendrier, savoir c'était quel match des
7: ça, là, Jets. Contre les Jets. J'ai tellement hâte à ce match-là.
8: Les Jets qui vont bien sans Harley Buck, d'ailleurs.
0: Ben, ils n'ont pas perdu un réglementaire encore. Ça, c'est
8: 38 000 par jour.
0: Et d'ailleurs, on va en parler plus tard.
7: C'est très surprenant.
0: On va en parler plus tard, mais Dylan Larkin, possiblement jouer le match de ce soir.
7: S'il score, il se fait-tu acclamer?
0: Je sais pas. Et s'il joue, c'est que... C'est-tu réglé ou il joue en attendant une transaction?
8: Ben, il a élargi ses horizons.
7: On dit qu'il était blessé.
0: Oh, il était blessé
7: en passant,
0: l'orgueil.
7: Parlant de Larkin, le Canadien est toujours sur le dossier Larkin.
0: Ouais.
7: Les gens qui pensent que... Tu peux dire ce que tu veux de ce gars-là, mais le Canadien qui dit, ce gars-là, si on a comme deuxième joueur de centre, ça change dans le top 6.
0: Et le Canadien, malheureusement, je sais que ça ne fera pas de la musique aux oreilles des partisans, le Canadien a raison.
7: Ouais.
0: Tu mets un gars comme Dylan Larkin à Montréal, un centre gaucher qui est bon sur 200 pieds, qui est capable de... Écoute, le Canadien est une équipe complètement différente avec Dylan Larkin.
7: La seule chose, c'est que parce que tout ce qui est arrivé avec Larkin,
0: si
7: le Canadien fait ça, les gens vont capoter parce que c'est Michael Hage qui va s'en aller. C'est sûr, c'est Michael.
8: Ben non, c'est Owen Beck.
0: Non.
8: Tu sais.
0: Non.
7: Owen Beck, Katanen.
8: Kirby Dog.
0: Mais tu sais, on en parlait quoi il y a deux semaines, l'affaire de Michael Hage. Pas sûr qu'il y a grand monde qui voudrait sacrifier Michael Hage.
7: Non, maintenant, non. Maintenant, non. Avec ce qui est arrivé avec Larkin, non. Les gens.
8: Hage va bien en ce moment, en début de saison.
0: Ouais, mais il joue avec une équipe pactée. On joue contre des. C'est juste que le fils de Sean Orkoff joue avec Michael Hage.
7: Oui.
0: Alors, tu sais, c'est facile aussi de faire le chemin.
7: Il est empêché en première ronde aussi.
0: Fait que, mais à voir. C'est un espoir qui est convoité, Michael Hage. On verra si le Canadien... De toute façon, la première étape, c'est de savoir est-ce que Larkin va changer sa liste pour venir au Canada. Jusqu'à présent, c'est non.
7: Oui, mais c'est juste que plus ça va avancer, plus il va élargir sa liste. Parce que Gonzo, c'est pas... Tu sais, c'est une situation qui est tellement malaisante. Là, je peux juste m'imaginer... Tu sais, lui et Pierre Lebock, là, pense-y. Lebock, au moins, est à la maison, là, mais Larkin, il est là. Ça doit tellement être insupportable.
0: Non, puis là, à Détroit, t'en as deux. T'as Simon Edvinson qui n'est pas échangé non plus, puis lui qui a demandé une transaction en plus. On entend que DeBrincat pourrait peut-être lui aussi... T'imagines si tout le monde s'est fait domino, là?
7: Si Larkin s'en va après ça, je pense que les autres vont vouloir s'en aller aussi après.
0: Ouais, t'as quand même quelques morceaux du jeune noyau.
7: Il devrait de toute façon faire une vraie reconstruction de Détroit. Je sais pas qu'est-ce qu'ils font, là. Ils ont essayé de patcher pendant des années avec des vieux vétérans.
0: Mais t'avais un bon... T'avais Larkin, t'as quand même Lucas Raymond, Sider, t'as des bons éléments.
7: Ça n'a pas marché.
0: Ben, ça n'a pas marché parce que t'as accéléré, t'es allé signer des J.T. Comfort, des Andrew Kopp, des Ben Sherrod, des...
7: Non, mais
0: ça
7: n'a pas de sens. C'est ça que je te dis, faut que tu recommences.
0: T'sais, ça a été des mauvaises décisions d'amener des vétérans trop rapidement pour essayer d'accélérer la reconstruction. Puis regarde où ils sont aujourd'hui, dans les bas-fonds. On va aller en pause et au retour, oui, jour de match, jour d'ouverture locale, prédiction et joueur du match, Canadien Canes.
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6: Bon boy, oh boy, oh boy, oh boy. Ce soir, Belle et la Bœuf, Saint-Bruno, ouverture locale canadien 15. On le disait, oui. Ratez pas un peu plus tard également Arpin Basu qui sera avec nous à compter de 13h. Marco D'Amico également à 13h18 en ce match, en cette journée de premier match du Canadien de Montréal. Les boys, on va y aller avec le line-up pour le match de ce soir du Canadien de Montréal. Caulfield, Suzuki, Kreider. Vous le savez, premier trio qui est intact maintenant suite à cette blessure de Ivan Demidov qui sera absent. On le rappelle pour ceux qui se joignent à nous de 2 à 4 semaines pour Ivan Demidov. On a maintenant un deuxième trio composé de Slaf, Newhook, Doc, Bolduc, Dano, Texier, Florian Jacquet qui fait son entrée avec Evans et Anderson et en défensive, pas de changement, Madison, Dobson, Hudson, Carrier et Struble, Jacquet et c'est Jakub Dobesch qui sera devant le filet du Canadien de Montréal. Georges, en l'absence de Demidov, en l'absence de Kapanen également, est-ce que ça influence ton choix pour le match de ce soir?
7: Ouais, pas mal, Gonzo.
6: Ouais, ouais. Moi aussi.
7: Je vais te dire, quand je regarde... Le dernier match qu'on a joué, on a été vraiment chanceux de revenir de l'arrière, mais les Hurricanes, défensivement, est une bien meilleure équipe que les Pingouins. Et quand je regarde tout ça, Big, on n'a pas de deuxième trio en ce moment-là. On a juste un trio, puis contre les Hurricanes, c'est pas une bonne augure d'avoir ça. Fait que malheureusement, je pense qu'on va perdre 4-2.
6: 4-2?
7: Oui.
6: Ton petit 4-2.
7: Dans le match d'ouverture, ouais, la part de Demidov fait mal en crime. Ça fait mal en avantage numérique. Ça fait mal au deuxième trio. En ce moment, t'as pas de deuxième trio.
6: Non, mais écoutez, on n'avait pas de deuxième trio déjà. Il n'y avait pas grand-chose à 5 contre 5 de la part de ce trio-là. Là, pensez-y. Là, prenez un peu de recul. Vous enlevez Demidov, qui était le joueur le plus créatif sur ce trio-là, qui était un peu limité quand même, et vous y mettez Kirby Doc. T'sais... Kirby, à part les 2.5 sur le premier match, y a-t-il quelqu'un qui l'a vu en fin de semaine contre les Pingouins?
7: Non.
6: Pas grand monde?
7: Non.
6: Et ça va être difficile offensivement pour le Canadien de Montréal, pour une équipe qui donne très peu de tirs au but. Rappelez-vous, les Hurricanes de la Caroline, puis encore cette année...
7: Non, c'est un échec avant ou qui continue en plus.
6: Cette année, il y a 2 des 3 matchs où ça a été moins de 20 tirs qui ont été concédés à l'adversaire, là. À part Washington, je pense que ça a été 27. Le reste, ça a été 18 puis 20. Fait qu'on donne pas grand-chose pour une équipe. Tu sais, le Canadien de Montréal, souvent, n'est pas capable de générer beaucoup.
7: Puis pas juste ça. La Caroline, c'est une équipe aussi qui force le gardien à domper la rondelle. Et ça, c'est au désavantage. Le premier trio, Gonzo, ça va être difficile. Parce que la façon que les Hurricanes jouent, c'est jamais à leur avantage. Parce que tu sais, tu dompes la rondelle, tu vas-tu courir d'aller la chercher puis aller... Tu sais, oui, Kreider va foncer puis il va y aller, mais... C'est de la façon qu'on joue serré, sans deuxième trio, ça va être tough. Ils vont pouvoir mettre leur meilleur trio offensif contre le premier trio, puis après ça, ça va être plus facile de neutraliser. Non, ça va être un match qui va être tough.
6: Tu sais, on l'a dit, on l'a vu, on la connaît cette équipe-là, on l'a vu en séries éliminatoires. Ça a été une série qui, après le premier match, a été à sens unique complètement. Le Canadien qui était à bout de ressources.
7: Le premier match, tu sais, ça faisait combien, 2 semaines ouais, qu'il n'avait pas joué?
6: 14-16 jours, je pense,
7: qu'il n'avait pas joué. C'est une affaire de fou, là. Fait que c'était rouillé, puis après...
6: Tu sais, la seule bonne nouvelle pour le Canadien de Montréal, c'est que Nikishin ne joue pas. côté de la Caroline, qui est quand même un défenseur qui est bon, tu sais. Et l'autre, c'est que Seth Jarvis aussi est blessé, qui est un élément super important, qui joue sur le premier trio, qui joue sur la première vague en avantage numérique aussi. Alors, c'est peut-être les deux bonnes nouvelles pour eux. Ils sont battables, oui, c'est pas un gros début de saison. Mais moi aussi, j'y vais. Malheureusement, on va recevoir des tomates ce soir à Saint-Bruno. Hein?
7: Non, mais sais-tu quoi? Tant mieux s'ils gagnent, parce que s'ils gagnent, tu sais qu'ils sont à Saint-Bruno aujourd'hui, vous pouvez nous taquiner.
6: Ah, ils vont tous nous mettre dans la face.
7: Vous pouvez nous taquiner quand on va faire le train, parce que c'est la même chose. C'est le party quand même ce soir.
6: Oui.
7: On fait le train et tout s'ils gagnent. C'est juste que quand on fait des prédictions, faut être objectif. Faut regarder, OK. Quand on fait nos prédictions, faut regarder, tu sais.
6: Non, mais on va pas prendre le Canadien de Montréal 84 fois. Non, non, juste pour,
7: ça,
6: on n'est pas des cheerleaders.
7: On y va ce qu'on pense vraiment avec les données qu'on a.
6: C'est...
7: Mais non, attends, on va voir.
6: C'est une...
7: T'as
6: dit combien? 4-2, toi, ce soir?
7: 4-2, toi.
0: Toi, tu dis quoi?
6: Canadien a marqué beaucoup contre la Caroline l'année passée. Rappelez-vous, il y avait un match de 7-5 contre Bossy.
7: Ouais, mais Dimitrov était là.
6: Ouais. Je vais dire 5-3. Je m'attends encore du but à soi. Le Canadien, je ne joue pas bien défensivement. À moins qu'il soit capable là, de rétablir ça, mais je vais dire un 5-3.
7: Trop bien.
0: Ben les gars, vous savez, moi, je suis d'accord avec tout ce que vous venez de dire. T'sais, vous êtes les experts, vous regardez ça de près, vous êtes toujours en train de manger du hockey, puis je bois vos paroles. Il y a une chose que vous avez oubliée, par contre. Certes, Demidov n'est pas là. C'est vrai, ça fait mal. Mais ce soir, c'est quoi?
6: L'ouverture locale.
0: C'est l'ouverture locale.
7: Ben, peux-tu dire
0: c'est l'ouverture locale! Les joueurs seront galvanisés par l'ambiance du Centre Bell qui a été décrite par tous les experts récemment dans un article que j'ai lu comme étant la place où tu veux être pour vivre un match de hockey. C'est le Centre Bell. Galvanisé par la cérémonie d'ouverture, le Canadien va gagner ce soir 4-2. 4-2, moi aussi, mais du bord du Canadien. Parce que je suis d'accord avec tout ce que vous avez dit, les gars, mais je pense que le septième joueur va faire la différence.
7: On a-tu, à quelque part, l'affiche du Canadien dans les matchs d'ouverture?
6: Je devrais le jouer à voir dans les game notes.
7: Si on check dans les game notes, de voir ça.
6: Mais l'ouverture locale, Ben, je comprends galvaniser. Si ça, c'est vrai que c'est magnifique.
7: Mais maintenant, elles sont moins longues.
6: C'était ça que j'allais dire. Non, mais c'est long.
0: Ça va être 18 minutes.
7: Normalement, Ben, pour les joueurs, là.
0: Ouais, ils aiment pas ça.
7: Non, parce que quand t'as ton stock, puis c'est vrai, c'est 10-15 minutes, tes pieds commencent à être engourdis.
6: Mm-hmm.
7: Fait que là, maintenant, ce qu'ils font, les ouvertures locales sont moins longues, puis pas juste ça. Les joueurs, on s'arrange que quand ils viennent, que ce soit pas trop long avec l'équipement puis le stock sur le dos. Parce que les patins, là, tu sais, les gens à la maison, jusqu'à vous comprenez. Pour que c'est la différence que ça fait, c'est que toi à la maison, c'est quoi c'est combien de choses, Gonzo, t'es sous?
6: 12.
7: OK. Fait que les joueurs nationales qui chaudent du 12, normalement, les patins, c'est des 10. Les patins, c'est toujours deux pointes plus bas que tes souliers.
6: Ça, c'est
7: vraiment
6: deux
7: très serré.
6: Hein? Ouais. Il y en a qui font une pointe. Il y en a qui font un, deux.
7: Oui, mais la majorité, c'est deux. Il y en a même, c'est trois. Okay?
6: Ouais,
7: c'est vraiment serré, Ben. Puis quand on les attache, les souliers, là, les patins, après, pareil, on les détache. Parce que les patins sont tellement serrés. Il est engourdi. C'est rare les joueurs qui laissent ça tout attaché tout le long.
6: Mais maintenant, je serais curieux. Honnêtement, je serais curieux de voir parce qu'il y a beaucoup de joueurs qui n'attachent plus aussi serré leurs patins.
7: Non, mais Gazo, ça ne change rien. Tu n'attaches pas au début.
6: Ouais.
7: Tu attaches juste à la cheville.
6: Exact.
7: Il faut que tu attaches.
6: Parce qu'après, mais maintenant, les gars, là, le pied se promène gauche-droite, patin latéral.
7: Mais c'est pour ça que, puis quand tu as une ouverture, puis avant, Gazo, c'était tellement long, tu avais ton stock, on était tout engourdi, on était mort en première période. Puis là, à fil de temps, les équipes ont compris. Fait qu'ils ont rapetissé ça. Mm-hmm. Puis quand les joueurs viennent, une couple de minutes après, puis ça, c'est le national, tout, tu fais pas trop longtemps.
6: Pis pas juste ça, c'est le festival là, des ouvertures. Là. Le Canadien de Montréal, là, t'sais, ce soir, c'est la sienne, mais je veux dire, samedi à Pittsburgh, c'en était une. Puis je veux dire, là, tu collectionnes.
7: Sauf que c'est un avantage pour l'équipe adverse. Parce que t'es pas habillé à regarder la cérémonie de l'équipe adverse. Ouais. T'embarques juste quand la cérémonie a fini, puis là, tu y vas pour l'hymne national, fait que c'est correct. Mais à Montréal, vu qu'ils ont toujours énormément de classe quand ils font une ouverture, tu sais, à Montréal, c'est toujours très spécial.
0: Bon, toujours émouvant.
6: Souvent, l'équipe adverse veut voir.
0: Ouais,
7: mais
6: c'est ce que le Canadien fait.
7: Ouais, mais c'est pour ça que, tu sais, il y a une télé, là, que tu peux le voir aussi dans la chambre, là. Mais le stock, Gonzo, là, quand t'as ça longtemps de même. Ouais. Tu sais, c'est des affaires que le monde
0: pense. Non, mais c'est bon.
7: Tu sais pas.
0: Je savais pas ça pantoute.
6: Ouais. Oh, je viens d'aller voir, j'essaie de trouver ça, mais semble que Kotkaniemi soit encore avec Jankowski et Robinson. Donc, Delory ne jouerait pas le match de ce soir.
7: Pas vrai?
6: Ouais. Alors, on va suivre, mais ouais.
7: Je serais très surpris, Gonzo.
6: Ben moi aussi, je serais surpris.
7: Je serais très surpris qu'on fasse ça. Il est né à Montréal. On regardera tantôt,
6: Ouais, mais non, semble que ce sera encore Kotkaniemi qui jouerait le match de ce soir. Mais on fera le suivi. Alors, victoire pour Ben du Canadien de Montréal ce soir.
0: 4-2.
6: Malheureusement, 4-2. défaite, puis vous pourrez ce soir nous le mettre dans la face. Je me rappelle l'année passée, il y a eu un rassemblement comme ça où on avait pris l'équipe adverse. Je pense que c'était le Colorado ou je me rappelle pas l'équipe en question. Finalement, on passait de table à table avant le match, puis tout le monde nous disait, les gars, hein, puis finalement, le Canadien avait gagné, puis il l'avait remis en face, puis c'est correct.
7: C'est parfait.
6: Ben oui!
7: C'est ce qu'on espère, parce que on veut faire le train avec vous.
6: Pas juste le train, on veut que Georges soit capable de voler ce soir à Saint-Bruno.
7: Gazo veut que je commotionne quelqu'un.
0: Il veut vraiment que ce soit toi, hein?
7: Il veut que je commotionne quelqu'un.
6: Non, mais c'est parce que cette image-là aurait tellement un impact. Mais il y a beaucoup de gens qui m'ont écrit hier. Il y a beaucoup de gens qui m'ont dit, écoutez, vous n'allez pas le lever, il va plutôt faire un abat.
7: Ça serait très dangereux.
0: Mais c'est parce que là, lui, il faut qu'il saute, il faut qu'il se donne une swing.
6: Ouais, il faut qu'il saute.
0: L'impulsion. Ça prend des colosses en avant.
6: Colosses!
7: Mais non, mais...
6: une armée de colosses! Ouais.
7: Et après ça, quand il se blesse, qu'est-ce qu'on fait?
6: Ah, ça coûte cher.
0: T'es colosse!
6: Là, vous êtes bouncer dans la vie, pompier, je sais pas quoi. Vous êtes capable de lever 5 plates de chat bar. Ce soir, c'est dans le parking du La Belle et la Bœuf.
7: Parce que l'affaire, Big, c'est que à 315, d'arriver pleine vitesse, sauter dans le tas, tu sais, le G-Force... Quand t'arrives, c'est pas juste lever 300, là.
6: Il faut qu'on le fasse comme si t'étais un danseur. Tu sais, que je vais essayer de le faire.
0: Ça.
6: Je risque d'être peut-être à côté, là, pas du micro, là, mais.
0: Swing, là.
8: Quand tu cours, là, je dois t'accompagner comme.
0: Ouais, c'est ça. Là, on.
6: Je le fais avec grâce. Et te propulser comme ça dans les airs.
0: Mets-toi un slip coquille, parce que pour que tu te fasses ramasser, patate.
7: La prise du petit paquet, du gros paquet. Ça, c'est la cheese, man.
0: Non, mais c'est parce qu'ils autres, ils vont te ramasser.
6: Exact. Quand ils te ramassent, à force de... Non, mais pas juste ça. À force de pousser fort, ça, c'est sûr que ça va te faire mal.
7: C'est impossible
6: le paquet,
7: On va passer avec un auditeur qui va être là-bas. Moi, je veux pas blesser quelqu'un.
6: Chan est à l'écoute, d'après moi, lui...
7: Mais non, mais quand tu à soir, il va avoir 20 volontaires.
6: Il se retrouve, c'est à 30 qui passe pas loin.
7: Non, mais on va avoir 20 volontaires aujourd'hui, plus petits, qui vont vouloir le faire.
6: Mais à la base, ça prend une victoire du Canadien.
0: Ouais, oh, c'est
7: ça prend une victoire.
6: Le Canadien gagne pas, il y a rien de ça qui est possible. Oubliez le train, oubliez le mosh pit, oubliez la propulsion dans les airs. Il n'y a rien de tout ça qui va marcher.
7: Puis dernière chose, si le Canadien gagne, n'oubliez pas, attendez notre signal pour le mosh pit. Nous, on fait un train à la Ben Roger, un train spirale. Le train doit retourner par en dedans comme
0: un serpentin.
6: Oh, ouais. Puis mettez-vous donc un petit manteau ce soir, il y en a 11 fois.
0: Oh, oui, c'est frais.
6: Il y en a une couple qui sort en t-shirt. Ouais, je ne suis pas allé faire le train, mais j'avais fret.
7: Ouais, comme ça, les Gino dans le temps qui sortaient d'un bar l'hiver, là. Mon truc n'avait pas frais, chaise décolletée, là. J'attendais l'heure pendant une heure de temps comme ça. Tu sais, Gino, c'est comme ça, j'ai pas frais.
0: Ils voulaient pas payer le vestiaire, il laissait le côte dans le char.
7: Il était top, son mère, les chaises bombées, qui n'ont pas de jambes.
6: Ça m'est déjà arrivé de laisser mon côte dans le char aussi.
0: Ouais,
6: c'était plate de faire le line-up pour le maudit vestiaire.
0: C'est vrai.
6: Tu rentrais pas de côte, là. Let's go, là. High five partout.
0: À l'époque, tu fumais, toi, ça, avec le paquet de cigarettes sur l'épaule. Le
6: pack de smoke sur l'épaule, je te roulais ça. Ouais, donc, deux bières en même temps. Let's go.
7: Les gars, la bonne nouvelle, les gars, c'est que j'ai jamais à faire de line-up.
6: Ouais, mais pour le manteau, c'était pas le fun.
0: Ah,
6: mais!
7: Hey, tu sais que je suis un gars d'hiver, tu le sais.
6: T'en avais pas de côte, toi.
0: Ah, mais tu sortais pas, toi.
7: Moi, je suis un gars
6: d'hiver. Il sortait dans le temps, lui, là.
7: Ouais, ben, ouais.
6: Oui,
7: j'ai déjà été un man
0: W.
7: Là,
0: Mais ça, c'était avant que tu joues au hockey, là, avant que tu sois dans
7: Non. Dans le Q, puis quand je jouais.
6: Dans le show, ouais, non, ouais.
7: Belle, quand
6: dans
7: tu le commences, show. Quand tu commences.
0: Ah, ouais. Hey. Sortais. Ah, ouais, OK.
6: Hey, tu te promènes encore Saint-Laurent, là, t'entends des histoires de Georges Larac, là.
7: Quand tu commences, Ben, là, dans la vingtaine, là.
0: Ah, c'est clair. Avec un peu de sous dans le compte.
7: C'est la débauche. T'as pas besoin de sous, par exemple.
0: Non. Ah, non, tu te faisais tout payer. Non, de toute façon, ça venait
7: ça
0: à toi.
7: Ça fait pourquoi, tu penses?
0: Ben voyons, je ne sais pourquoi
7: pas
0: tu
7: pas sortes pour boire,
9: ça. Hey, il buvait du jus de canneberge, lui, voyons.
0: Du jus d'ananas.
9: Ou du jus d'ananas.
0: Justement, il buvait du jus d'ananas pour ça, pour la suite après.
7: Exactement.

0: date. On ne boit pas. Ouais.
1: Vous ne buvez pas, vous autres.
2: Jamais.
0: Pis, c'est gentil pour les gens qui nous envoient des drinks, là, mais on ne boit pas dans les rassemblements comme ça.
1: OK.
0: Bon, alors, vos prédictions pour le match ce soir, Canadiens, Hurricanes. Et au retour, vous avez entendu Evan Demidov absent de 2 à 4 semaines. Vos réactions sur la blessure à Demidov et sinon, nos solutions pour le top 6 du Canadien de Montréal au retour.
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10: Bon, PO à la recherche, qui nous dit que le Canadien de Montréal a gagné ses quatre matchs, ses quatre derniers matchs ouverture locale. Fait que c'est du poids pour ton, ta prédiction, ça, Montréal.
11: Ouais, ben, on aime voilà. Ben. On veut faire le train.
12: Mais
11: on
12: oui.
11: Veut faire le train.
12: Oui, je sais. Je sais.
11: C'est on veut.
12: J'aimerais saluer Matt Nantel qui m'a envoyé une belle photo parce que on vous disait que vous preniez pas d'alcool lors des rassemblements. Puis moi, j'ai dit, moi aussi, ça m'arrive occasionnellement de pas en prendre. Mais Matt Nantel m'a envoyé une belle photo de lui et moi alors que nous portons fièrement une bonne grosse bière froide.
10: Lors d'un rassemblement? De
12: non, lors d'un rassemblement.
11: Oh, pour vrai?
10: Mm-hmm. OK, il t'a écrit ça pour te dire que t'es un menteur.
12: Non, attention, j'ai pris la peine que ça m'est arrivé à quelques reprises okay, et vous êtes okay, là pour ben témoigner. Oui.
10: Ça m'est arrivé à quelqu'un. Rien dit, nous autres. Là.
11: Ouais, c'est la sainte, t'en as pris une.
10: Hey, t'as le droit, ben
11: oui,
10: là.
11: C'est la sainte avec sa famille.
10: On n'a pas dit que c'était
12: ben oui, j'ai le droit,
10: permis,
12: certain,
10: là.
12: Mais ouais, voyons donc.
10: Non, le plaisir est
12: la
10: permis.
12: La prochaine
10: là.
12: Fois que je vais dans un rassemblement, je prends une bonne bière froide.
10: Ouais?
12: Ouais.
10: À l'entonnoir?
12: À l'entonnoir? C'est bien, quand?
11: À l'entonnoir.
10: Je sais pas, t'avais l'air sur partir une vie.
11: Comme Blue?
10: Ah, let's go! My boy Blue! Pour un fan qui aime pas les comédies, ça, c'est un classique.
11: Ouais, mais les classiques, big, j'aime ça. Les
10: old school.
11: Will Ferrell, il était cœur, hein?
10: Mais ça. Tu vois, la dernière fois, on avait des référents aussi. On avait parlé. Ah, c'était Superbad dont
11: ouais,
10: tu parlais.
11: Superbad,
10: ben,
11: j'ai
12: jamais vu Superbad.
11: T'as jamais vu Superbad.
10: Man, Superbad.
11: Ça se peut pas, Ben.
12: Non, j'ai jamais vu ça. Moi, je suis pas de type comédie dans ma vie, pas en tout.
11: Non, mais ça, tu rirais, Ben.
10: Ouais. Ton rire pour

0: Attends, t'es un gars qui aime rire dans la vie, qui aime le plaisir.
1: Ouais, mais les comédies forcées.
2: Ben, écoute, tu peux battre ça.
0: Elle n'est pas forcée, celle-là. C'est une comédie vraiment conne, mais elle est vraiment bonne.
1: OK. La dernière comédie que j'ai vraiment trouvé drôle.
2: Demain, t'appelles Matt Loving demain.
0: OK. Matt Loving, ouais.
1: Mais là, j'écouterai pas ça ce soir, j'ai un match à regarder. Ouais. Mais la dernière comédie que j'ai vraiment trouvé drôle, c'est les trois gars là, qui s'en vont à Vegas. Là, pis...
0: Hangover.
1: Hangover, ouais. Ça, j'ai trouvé ça drôle.
2: Tant
1: que
2: tu me dises pas que le Big Lebowski, c'est bon, c'était correct.
0: Big Lebowski, classique.
1: Ça, c'est un chef-d'œuvre.
2: Pourri.
1: C'est un chef-d'œuvre.
2: PFM ever. Parti après 15 minutes de ce film-là au theater.
1: T'as tout manqué.
0: Tout manqué.
2: Pourri, ça.
0: J'ai un livre sur le Big Lebowski à la maison, je te l'amène cette semaine.
2: Que jamais te resclash.
0: Non. Je veux dire, c'est une pièce que j'ai dans ma bibliothèque personnelle.
1: Pièce d'anthologie.
0: Que je garde à la maison.
2: Qu'est-ce que ça
0: fait que ça? Ben, j'aime bien les référents à Big Lebowski. Je vais garder ça. De toute façon, le CD et le DVD est à la mode, hein, les gars. On en reparlera éventuellement, là, mais je n'étais plus ça.
1: Ça revient.
0: Moi, je suis content. J'ai gardé tous mes CD ou presque. Je suis vraiment content. Là, c'est rendu que c'est un débat sur les meilleures comédies. Sur le chat de YouTube. Merci d'être là en cette ouverture locale du Canadien de Montréal. Oui, un problème, Demidov est blessé. C'est plate, c'est triste, ça va devenir encombrant pour le Canadien de Montréal. On espère que ce soit plus 2 que 4 semaines, son absence. Mais maintenant, ben, ta première réaction, tiens, on en parlait avant le début de l'émission, avant que ça sorte, puis on se disait, il va être absent. Finalement, tu me disais, est-ce qu'on va pouvoir le rayer de l'alignement pour pas qu'il y ait une opération, pour pas que...
2: Ma première réaction, je t'ai fait un François Pérusse. Je t'ai fait un... C'est ça ma première réaction quand j'ai vu ça, Big. Quand j'ai vu ça, puis là, après ça, je me suis dit, bon, c'est quoi les trios, qu'est-ce qu'on va faire? Puis quand j'ai vu Dak, j'ai dit, ben,
0: Tabardak?
2: Ouais. Parle à tout, man!
0: C'était
2: cher à faire de ça! Tabardak! J'aurais dû y penser. Mais.
0: Là, c'est sa palette, là.
2: Ouais, mais non, mais c'est à toi, c'est toi qui l'as fait.
0: Mais j'ai laissé un silence, je pensais que t'allais le dire.
2: Non, mais j'ai pas pensé. Mais Gonzo, tu sais, le ish de voir Demidov pas jouer, ça fait mal. Mais de voir Dak là, c'est comme. C'est fou qu'on part avec une équipe en allant chercher un Kreider qui avait plein de profondeur à maintenant on se retrouve avec le même problème qu'on avait, on n'a pas de deuxième trio.
0: Les boys, faisons un exercice ensemble. Est-ce qu'on peut faire une courte liste de candidats qui pourraient se retrouver aux côtés de Kapanen / Newhook et Slafkovski? Mettons une courte liste chez le Canadien de Montréal. Kirby Dach est dans cette liste parce que c'est lui qui est là ce soir. Qui d'autre pourrait se retrouver là? J'ai un nom qui me vient en tête.
2: Kreider, c'est...
0: Ouais, Kreider à la place de Slav.
2: Bolduc, tu veux dire?
0: Bolduc.
2: Bien avant Dak, là.
0: Bolduc mériterait cette promotion pour aller jouer là. Ouais. Je comprends que Dak est droitier puis Bolduc est gaucher, là, mais on s'entend que maintenant, tout le monde joue quasiment du côté opposé de toute façon. Est-ce qu'il y en a d'autres chez le Canadien de Montréal qui pourraient avoir une promotion et se rendre là?
2: Non. Non, il n'y en a pas d'autres.
0: Il y en a qui vont dire Texier.
1: Ben, c'est lui que je pense.
2: Il peut dépanner, ouais.
0: Il pourrait dépanner.
2: Texier peut dépanner.
0: Lui qui a été dépanneur, qu'on a vu aux côtés quand même de Suzuki Caulfield l'année passée.
1: C'est un dépanneur qui t'offre tout ce que t'as besoin.
2: Ouais.
0: Un bon dépanneur.
2: Il frappe, il
1: se
2: replie, ouais. C'est un vrai.
0: Tu sais, fait que Texier, Bolduc, Dak. C'est comme les trois qui peuvent peut-être prêter main forte. Est-ce que vous vous attendez à avoir une rotation sur ce trio-là ou est-ce que vous pensez que Kirby Dach va livrer la marchandise?
2: Ah, il y a une rotation. C'est sûr qu'il y a une rotation.
0: C'est fou pareil, hein?
2: Ouais.
1: Ben, s'il n'y a pas de rotation...
0: Poser la question,
1: c'est
0: y répondre, tu sais. Ouais.
2: Non, mais tu sais, Big, c'est dommage là, quand on regarde ça, là, mais...
0: Les gens se l'expliquent mal, là.
2: Ma solution, là, maintenant, là, je reviens avec ça, là. Je remets Slav avec le premier trio parce que c'est un des meilleurs trios de la Ligue nationale parce que l'argument de Slav avec Demidov pour équilibrer, OK.
0: C'était des duos, ouais. Pour qu'il y ait deux duos chez le Canadien.
2: Mais là, Demidov n'est plus là. Fait que Slav, son duo, c'est avec qui? Il n'y a pas de chimie avec Dak, puis il n'y en a pas avec Newhook. Fait que s'il n'y a plus de duo, tu remets le premier trio impact comme il était, qui reste solide, puis tu mets Kreider sur le deuxième.
0: Fait que ton deuxième trio devient Kreider, Newhook et Dak.
2: Dak, je ne le mettrais même pas. Je mettrais Kreider, Newhook, puis...
0: Bolduc.
2: Je mets pas Dak Gonzo dans un top 6. Oublie ça, je le mets pas là. C'est ça, je le mets pas là. C'est ce que je ferais.
0: Je pense pas qu'on va revoir Slav tout de suite, moi. avec Caulfield et Suzuki. Hey, on en a parlé hier brièvement.
2: Il n'y a pas de point. Il commence à être frustré. Je me mets à sa place. Le Demidov n'est pas là. Puis là, il va jouer avec Dak. Je sais pas si tu le sais, là. Nous, si on rit de Dak de même, là, lui, c'est lui qui joue la game, qui est sur la glace, puis qui se dit Kirby Dak, joue avec Kirby Dak. Pas avec Caulfield, avec Kirby Dak.
0: C'est plus ça, c'est qu'à l'interne, chez le Canadien de Montréal, tu sais, oui, c'est une équipe, là. Mais si tout le monde voit à quel point, malheureusement, ce joueur-là ne se donne pas, les joueurs le voient.
2: Ben oui, t'sais, c'est ça.
0: C'est pas une nouvelle pour personne. Là.
2: Exact.
0: Fait que quand tu. T'es Slavkovski, puis tu vois que tu joues avec Kirby Dak, ça doit pas être la fête au village.
2: Puis Big, oublie pas une chose. Slav, il est jeune. Il y a un gros contrat maintenant qui est en vigueur. Puis lui, il a des attentes. En ce moment, il n'y a pas de points. Fait que là, lui, c'est quoi son niveau de confiance de penser qu'à soir, son trio peut possiblement être un des meilleurs trios du Canadien?
0: Mais au retour de Kapanen, c'est pas si pire, par exemple, les boys. Au retour de Kapanen, même si tu laissais Kreider avec Suzuki et Caulfield, ton deuxième trio peut être pareil Slav, Kapanen, Newhook.
2: OK, mais j'ai une question pour toi. Okay.
0: Ce qui est okay. Pas débile, mais quand même...
2: OK, j'ai une question pour toi. Slav, Kapanen, Newhook. Regarde la production Slav l'année passée, là. Puis est-ce que tu penses qu'avec Slav, Kapanen, Newhook, il va être capable de même, pas la dépasser, de la matcher?
0: Non.
2: Impossible. Exactement.
0: Ben non, impossible. Ben non, c'est sûr qu'il y a une production en baisse, là.
2: Mais Gazzo, lui, il est supposé être à la hausse.
0: Oui,
2: lui va être jugé avec sa production.
0: Je comprends, Georges, mais il n'a plus les mêmes partenaires. Puis on le disait, c'était
2: mais
0: un des meilleurs trios à ça. Parce qu'on a voulu équilibrer le top 6. On a mis Kreider sur le premier trio.
2: Demidov n'est plus là.
0: Pour 2 à 4 semaines. C'est juste 2 semaines, puis qu'on regarde le bon côté des choses. Il va rater quoi? 6 matchs? C'est pas beaucoup, 6 matchs.
2: Check bien la production de Slav pendant ces 6 matchs-là. Regarde bien ça.
0: OK, mais la question...
2: Regarde bien l'accumulation de frustration de Slav qui va s'accumuler. Puis moi, je vous parle... Que vous soyez d'accord avec ce que je vous dis ou pas, je vous parle comme un ancien joueur. Je me mets à sa place. Un gars qui est jeune de même, qui s'est mérité un poste sur le premier trio. Puis là, maintenant, il joue avec Kirby Dak. Je m'en fous que ce soit pendant 6 matchs. Quel que soit le nombre de temps que Demidov n'est pas là.
0: J'ai une question pour vous avant d'aller en pause. Est-ce que Slav retrouve Suzuki Caulfield avant le retour de Demidov?
2: Moi, je pense que oui.
0: Moi aussi, j'aurais tendance à dire oui.
2: Toi, Ben?
1: Voulez-vous répéter la question, s'il vous plaît?
0: Est-ce que Slav retrouve Suzuki et Caulfield avant le retour d'Ivan Demidov?
1: Vous avez dit quoi?
2: On a dit oui.
0: Ce qui veut dire, mettons, entre 6 et 12 matchs.
1: Absolument. Bien sûr que oui.
0: Entre 6 et 12
1: bien
0: matchs.
1: Bien sûr que oui.
0: Et on verra, peut-être que ce sera Kreider avec Kapanen et
2: Newhook.
0: Moi,
2: je te dis, Vic, regardons combien de matchs Slav va être là, puis on parlera de sa production.
0: Et Kreider sera sur la première vague en avantage numérique aussi. On verra pour la suite, mais c'est sûr que ça affaiblit l'attaque du Canadien de Montréal.
2: Ça va être un match intéressant ce soir, qui va donner énormément de réponses encore une fois.
0: Et c'est un des moteurs des Demidov. C'est un des joueurs les plus créatifs. C'est un des moteurs de cette offensive-là. Puis il y a souvent des match-ups favorables en plus.
2: Ouais.
0: Un gros morceau. On va aller en pause et au retour, on parle un peu de Ovechkin et ce qui s'est passé hier soir à la Ligue nationale de hockey.
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0: Larkin joue ce soir, les boys. Dylan Larkin. Entrée en scène de Dylan Larkin. On va reparler avec Marco tantôt. Ça, c'est... Quelle patate chaude quand même, hein?
2: Ouais.
0: Quelle patate chaude. Combien de matchs il va jouer?
2: Ben, on s'entend à Gonzo. C'est une question de temps. Là, qu'on va voir le transiger. C'est une situation qui est tellement bizarroïde. Là. C'est, mais le propriétaire, je ne crois pas quand il dit qu'il ne soit pas surpris qu'il soit là toute l'année.
0: À suivre, belle victoire des Sénateurs hier, 4-1 contre les Bruins de Boston. Les Sénateurs, 2-0. T'sais, on n'avait pas attendu trop de choses. Deux buts de passe pour Stutzle hier. Va très bien, une fiche de plus 3. Les Jets qui ont gagné 3-2 également, une fiche de 2-0-1. 2-0 sur la route. Cole Perfetti a un super début de saison. Les Jets n'ont pas encore perdu à la réglementaire cette saison. Et Connor Lebock est tout le temps avec eux, même s'il est suspendu. Et hier, ce qui fait mal hier, George, Celebrini absent. Celebrini n'était pas là hier.
2: Oui, mais t'as-tu l'affiche des Sharks sans Celebrini?
0: Ouais, c'est pas joli.
2: On s'attend à des grosses affaires de cette équipe-là, mais sans lui, c'est pas la même chose. Mais Gonzo, pour venir avec Carl Lebock, à tous les jours, toutes les semaines qu'il ne joue pas, sa valeur va baisser.
0: Elle est déjà pas très haute.
2: Non, mais là, il joue pas.
0: Non.
2: Parce que, tu sais, admettons, Big, il manque 2 mois d'activité. Une équipe qui va le chercher, il va pas gauler, ça va prendre du temps, là. Si, là, il manque 2 mois, là, tu dois lui donner au moins un bon 2-3 semaines avant de se donner un match. Parce que si tu le mets de suite, dans la mêlée, il va se blesser.
0: Ça se bouscule pas encore pour aller chercher Connor Lebock. Et moi, je serais curieux de voir comment ça va se dessiner pour le marché des gardiens de but. Parce qu'à part Edmonton, Caroline...
2: Non, mais pourquoi... Que...
0: Buffalo...
2: Pourquoi ils prennent pas Jarry?
0: Oublie ça.
2: Hein? Prenez Jarry pour Lebock.
0: Jarry, là, si Jarry sac son camp, c'est parce qu'il sera passé par le ballottage puis il s'en va dans la Ligue américaine.
2: Mais, je sais, il y a personne qui va être capable de faire ce que...
0: Il connaît la Ligue américaine.
2: Un doubus de lui-même.
0: Malheureusement, il est déjà passé par le ballottage et il est retourné en haut. Ovechkin, on en parlait hier, puis c'est drôle, il y a beaucoup de gens qui nous écrivaient, puis ils se disaient, combien de buts pour Ovechkin cette année?
2: Il y en a besoin de 10 pour 1000. Combien il y en a besoin?
0: Non, il est à 9,29. Oublie
2: non,
0: ça. Là.
2: Non, mais 1000, oublie ça, mais combien il y en a besoin pour Bat Wayne?
0: Ah, ben, c'est fini, là.
2: Non, mais...
0: tu veux dire avec les séries éliminatoires?
2: Ah, ouais, check donc ça, je pense... Moi, je pense que c'est celle-là qu'il veut, là. Celui de tous les temps, là, il doit être à 19 de Bat Wayne. Parce que moi, je pense 15 buts cette année, c'est réaliste pour lui. Je serais surpris qu'il en fasse 20.
0: Moi, ce qui m'intrigue là-dedans, c'est que c'est les acquisitions qu'on a fait chez les Caps. Tu sais, t'as beaucoup de gens qui sont là. Ça va sûrement y en enlever un peu aussi. Puis il avance plus comme il avançait.
2: Non, c'est sûr. Mais non, mais lui, Lui, c'est comme à l'avantage numérique, c'est son pain et beurre, là, c'est là qu'il va être pour
0: se passer. Il est à 10 buts.
2: Il est à 10 buts, OK, c'est ça. Il va avoir ce record, parce que le record que je parle, les gens qui nous écoutent, c'est le record quand tu combines les séries et la saison régulière. Il est à 10 buts de Wayne, il a besoin de 11 pour le battre, c'est ça?
0: Wayne Gretzky, saison régulière et séries éliminatoires, il a marqué 1016 buts en carrière. Ovechkin est à 1006 buts. Fait que oui, il est à 929 en saison régulière. Il a battu Wayne Gretzky. Mais en séries éliminatoires, Gretzky en a 122 et Ovechkin en a 77. Fait que il en manque 10. Dans le fond, ouais. Il en manque 11 puis il le bat.
2: Ça, il va l'avoir.
0: Ben oui, il va le battre.
2: Ça, c'est ça.
0: Et là, il se dit au moins, lui, c'est le king des buts.
2: Oui, exact.
0: Le king absolu, tu sais.
2: Oui, exact.
0: Il n'y aura pas le record du nombre de buts en séries éliminatoires, mais le but total,
2: ouais,
0: total.
2: Exact.
0: Au moins, il va pouvoir l'avoir.
2: Le buteur va l'avoir, exact.
0: Ah, une quinzaine de buts. Est-ce qu'il en marque 20? Je sais pas.
2: Moi, je dis 15. Ouais, 15.
0: Est-ce qu'il va être capable d'en marquer 20?
2: Non, mais juste avec l'avantage numérique, Gonzo, là, tu le sais, là, qu'ils vont le mettre là. Puis il y a des joueurs qui peuvent lancer aussi.
0: Ah, ouais, écoute.
2: Ah, lui, une shot, là.
0: Jacques Big Sack qui dit aussi Celebrini blessé, ça fait mal à mon pool. Ouais, je sais, parle-moi-en. Moi aussi, je l'ai Celebrini à mon pool. J'espère que ce sera à court terme, très court terme pour Celebrini. C'est pas la même équipe, hein? Les Stars hier, qui avaient de la misère à marquer des buts, bang, 5 buts, première victoire de la saison pour les Stars. Merci beaucoup d'avoir été nous sur le réseau O. Venez nous rejoindre sur le YouTube. BPM Sport, vous vous abonnez également, sinon vous poursuivez en musique. Et de l'autre côté, les boys, Arpen Basu qui revient avec nous. Yes, sir! Arpen, mardi! Oui, tu vois, on l'a eu cette semaine.
2: Ouais.
0: Juste une semaine, on va rater le train un petit peu. Marco D'Amico également va être avec nous un peu plus tard. Et on met la table pour ce match d'ouverture locale Canadiens-Hurricanes.

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2: Ici Guy Lingen, voici nos informations au 95.5. Un nouveau gouvernement minoritaire du Parti québécois au Québec et Ariane Boyer du PQ en fait partie dans Rivière-du-Loup, Témiscouata, les Basques. Elle a défait hier la députée sortante Amélie Dionne en obtenant 35,29% des votes. Sans surprise, la circonscription de Rimouski passe elle aussi dans le giron du Parti québécois avec une victoire décisive de Yoann Saint-Pierre. Également, on peut aussi vous parler d'Amélie Dionne qui reconnaît la défaite de la coalition Avenir Québec dans la circonscription est une grande déception, mais elle affirme quitter la politique provinciale la tête haute. La députée sortante, qui a représenté la circonscription pendant 4 ans et qui a également siégé au Conseil des ministres, estime que le résultat du scrutin de lundi est sans équivoque et traduit une forte volonté de changement. Plus de détails et d'autres nouvelles sur montemiscouata.com.

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2: Aucun parti majoritaire n'a été élu hier soir. Avez-vous tout de même remporté vos élections? C'est l'une des questions qui vient comme un peu d'emblée le lendemain d'une soirée électorale. En tout cas, en grande majorité, vous allez triper sur notre musique cet après-midi. Pour pas dire un taux de participation et d'engouement à 100%, Gabrielle Frodette s'en vient. Jérôme 50, Alice Merton également, qu'on vous ressort avec No Roots et Shabuzi Cowgirl. Merci d'avoir choisi Oh!

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1: Avant d'aller faire un tour dans l'univers de Dolbo Mistassini avec Sarah Dufour, je m'en vais dans le bois. C'est ce qu'on a à vous offrir dans le meilleur de la musique. On s'en va du côté de Los Angeles, en Californie, pour Beck et Loser, le meilleur de la musique.

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1: Il y a un phénomène qui prend un peu trop d'ampleur selon les spécialistes et ça se passe chez les jeunes, surtout les jeunes hommes. Ce serait la bigorexie. En avez-vous entendu parler? C'est un trouble mental pas nécessairement très connu et ça se voit comme un trouble donc psychologique qui se caractérise par une image de soi déformée, axée spécifiquement sur la masse musculaire et l'apparence physique. C'est pour ça qu'on catégorise un petit peu plus les jeunes hommes et sur les réseaux sociaux, on a certaines tendances qui amplifient justement ce comportement-là. Les médecins s'inquiètent, les parents ont de quoi s'inquiéter aussi. Ça vaut la peine de peut-être aborder le sujet avec votre jeune pour savoir s'il n'y a pas des troubles alimentaires caché en dessous de ça, une obsession de faire trop de sport dans le but justement d'emboîter le pas de cette malheureuse tendance. Weezer, Island in the Sun pour votre mardi après-midi.
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L'art de raconter une histoire en une seule chanson, en quelques minutes à peine, c'est pas donné à tout le monde. Greenwood répond exactement à cette exigence-là avec Tempête, notamment. Un gars qui de plus en plus fait parler de lui, entre autres pour son style, bien sûr, mais ses mélodies tellement accrocheuses. Merci d'avoir choisi le meilleur de la musique.

0: Adios.
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2: On est choyé à Haut, on a des rendez-vous sportifs extraordinaires. Larac et Gonzo entre midi et 13h et ça tous les jours en semaine, en compagnie de Ben Roger également. Son rire est absolument fabuleux, j'adore l'énergie des trois gars. Et Oli Paiement et FX Bénard également, superbe complicité dès 17h55 pour tout savoir sur ce qui s'est déroulé dans la journée avec différentes annonces. Demidov, ça nous fait pas plaisir qu'il soit absent du jeu d'ailleurs de 2 à 4 semaines. Mais surtout pour mettre la table, c'est vraiment votre soirée d'avant-match par excellence. Match du CH d'ailleurs à 19h ce soir. Marshmello avec Phoenix et l'accès à Portugal demain également dans cette chanson-là. Ça sent bien en haut.

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7: Ici Guy Lingen, voici nos informations au 95.5. Un nouveau gouvernement minoritaire du Parti québécois au Québec et Ariane Boyer du PQ en fait partie dans Rivière-du-Loup, Témiscouata, les Basques. Elle a défait hier la députée sortante Amélie Dionne en obtenant 35,29% des votes. Sans surprise, la circonscription de Rimouski passe elle aussi dans le giron du Parti québécois avec une victoire décisive de Johan Saint-Pierre. Également, on peut aussi vous parler d'Amélie Dionne qui reconnaît la défaite de la coalition Avenir Québec dans la circonscription est une grande déception, mais elle affirme quitter la politique provinciale la tête haute. La députée sortante, qui a représenté la circonscription pendant 4 ans et qui a également siégé au Conseil des ministres, estime que le résultat du scrutin de lundi est sans équivoque et traduit une forte volonté de changement. Plus de détails et d'autres nouvelles sur montemiscouata.com.

95 avec la musique de Noir Silence dans le meilleur de la musique à eau. Puis la petite Julie est bien dévergondée dans cette chanson-là. Et c'est pas le cas pour toutes les Julies, laissez-moi vous le dire. Vincent Vallière également avec plusieurs nominations en ce qui le concerne en vue du 9 novembre prochain gala de la disque. On lui souhaite bonne chance et

0: Le week-end de l'Action de grâce devant nous, comment comptez-vous en profiter? Non, je suis sûre que vous manquez pas d'idées. Je vous en rajoute une autre, 54e édition du Festival du Pointu de Saint-Just-du-Lac. C'est la première fin de semaine, donc, qui va être absolument remplie d'activités. Ça vous tente de ne rien manquer. Vous suivez le O95.ca avec Monsieur Réal Dubé, notamment du comité organisateur. Dans les prochaines minutes, un band accompagné de Good Charlotte, non seulement pour cette chanson-là, mais aussi pour la prochaine tournée. Je vous parle de Yellow Card et Bedroom Posters à O95.5.
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salutations de Guillaume Frenette sont celles d'Okoumé, de Caen, de la chicane également, ce qui est folk québécois. Ça lui parle particulièrement. Il l'incarne très bien. D'ailleurs, nos plus beaux souvenirs, le meilleur de la musique. Ah.

te crains qu'une fin de journée, et c'est parfait comme ça, ça nous mène tout droit vers votre émission du retour à la maison, Le Trafic. On se fait un autre après-midi de musique ensemble, nous

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11: Ici Guy Lingen, voici nos informations au 95.5. Un nouveau gouvernement minoritaire du Parti québécois au Québec et Ariane Boyer du PQ en fait partie dans Rivière-du-Loup, Témiscouata, les Basques. Elle a défait hier la députée sortante Amélie Dionne en obtenant 35,29% des votes. Sans surprise, la circonscription de Rimouski passe elle aussi dans le giron du Parti québécois avec une victoire décisive de Yoann Saint-Pierre. Également, on peut aussi vous parler d'Amélie Dionne qui reconnaît que la défaite la coalition Avenir Québec dans la circonscription est une grande déception, mais elle affirme quitter la politique provinciale la tête haute. La députée sortante qui a représenté la circonscription pendant 4 ans et qui a également siégé au Conseil des ministres estime que le résultat du scrutin de lundi est sans équivoque et traduit une forte volonté de changement. Plus de détails et d'autres nouvelles sur montemiscouata.com.

0: C'est le lendemain des élections. Bienvenue dans le Trafic édition de ce mardi, le 6 octobre 2026. Guy Lingeant vous accompagne jusqu'à 18h. J'espère que vous avez pas veillé trop tard, sinon fatigué peut-être un petit peu aujourd'hui, hein, quand on suit les élections, ça finit assez tardivement. Alors, on va revenir sur cette élection hier, notamment avec notre chroniqueur économique et politique du mardi, Félix Rioux, qui viendra faire son tour en studio. Alors, on va bien sûr en parler en long et en large. On vous fera entendre également une entrevue réalisée hier soir avec la députée sortante qui a perdu, la caquiste Amélie Dionne. Ariane Boyer, bon, on l'a fait entendre en reprise ce matin, donc on ne la fera pas rejouer cet après-midi. Aussi, nous aurons une entrevue avec celle qui est arrivée deuxième dans la circonscription ici, Rivière-du-Loup, Témiscouata, les Basques, Louise Moreau du Parti conservateur du Québec, qui nous accorde une entrevue. Elle est arrivée deuxième, oui, avec 23% des suffrages devant Amélie Dionne. Également, nous aurons bien sûr plein de nouvelles d'actualité qui retiennent l'attention des meilleurs moments de BPM Sport également aujourd'hui. On sait qu'il y a un gros match des Canadiens ce soir. Alors tout ça et bien sûr le meilleur de la musique.
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3: Il y a une expression qui dit « vente à écorner les bœufs ». C'est un peu ça qu'on connaît aujourd'hui. À venir, un dégagement tard ce soir. Ce sera encore venteux, cependant. Minimum 0 degré la nuit prochaine. Mercredi, ennuagement, 30% de probabilité d'averse en après-midi. Un maximum à 11 degrés. Et si on regarde l'aperçu au Témiscouata pour jeudi, ben là, c'est des averses avec un maximum à 12 degrés.

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1: Ici Guy Lingen. Voici nos informations au 95.5. Un nouveau gouvernement minoritaire du Parti québécois au Québec et Ariane Boyer du PQ en fait partie dans Rivière-du-Loup, Témiscouata-les-Basques. Elle a défait hier la députée sortante Amélie Dionne en obtenant 35,29% des votes. Sans surprise, la circonscription de Rimouski passe elle aussi dans le giron du Parti québécois avec une victoire décisive de Yoann Saint-Pierre. Également, on peut aussi vous parler d'Amélie Dionne qui reconnaît la défaite de la coalition Avenir Québec dans la circonscription est une grande déception, mais elle affirme quitter la politique provinciale la tête haute. La députée sortante, qui a représenté la circonscription pendant 4 ans et qui a également siégé au Conseil des ministres, estime que le résultat du scrutin de lundi est sans équivoque et traduit une forte volonté de changement. Plus de détails et d'autres nouvelles sur montemiscouata.com.

Justement aussi, je vous ferai entendre une entrevue qu'on a réalisée à chaud comme ça hier soir avec la députée sortante qui a perdu, donc Amélie Dionne pour la coalition Avenir Québec. Alors, on vous présente ça en reprise plus tard cet après-midi. Il n'y aura pas Ariane Boyer, la nouvelle députée, puisqu'on l'a passée en reprise, bien sûr, ce matin. Alors, on veut être quand même équitable. Aussi, on aura une entrevue avec celle qui est arrivée deuxième dans la circonscription hier, Louise Moreau du Parti conservateur du Québec, qui a fait une bonne campagne. Alors, elle aura sûrement plein de choses à nous raconter. Aussi, au cours de l'émission, quelques-uns des meilleurs moments de BPM Sport. Bien sûr, il y a un gros match du Canadien ce soir. Alors, il y sera sûrement question dans ces extraits. On a du sport, on a de la politique, on a du culturel et on a le meilleur de la musique.

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2: Ici Guy Lingjean, voici nos informations au 95.5. La Fédération québécoise des municipalités félicite Paul Saint-Pierre Plamondon et le Parti québécois pour leur victoire électorale, tout en appelant le nouveau gouvernement à poser rapidement des gestes concrets pour les régions. La FQM souhaite notamment réduire le fardeau administratif imposé aux municipalités, accélérer les investissements dans les infrastructures et donner aux régions les moyens de maintenir leur poids démographique. Elle demande aussi le transfert de 5 000 emplois supplémentaires en région et l'achèvement de la couverture cellulaire partout sur le territoire habité. La Fédération veut par ailleurs que les élus municipaux disposent davantage de marge de manœuvre au cours des 4 prochaines années, sans nouvelles obligations ni reddition de comptes. Le maire de Rivière-du-Loup, Mario Bastille, félicite Ariane Boyer pour son élection comme nouvelle députée de Rivière-du-Loup, Témiscouata-les-Basques. Dans une déclaration écrite, le maire remercie également la députée sortante Amélie Dionne pour son engagement des dernières années et souligne le travail de l'ensemble des candidats durant la campagne électorale. Mario Bastille profite surtout de l'occasion pour rappeler ses attentes envers le prochain gouvernement péquiste. Il réclame notamment davantage de transparence dans le dossier du déménagement de la traverse de Rivière-du-Loup, demandant que les études ayant à cette décision soit rendue publique. Le maire souhaite aussi un moratoire sur les démarches liées au déménagement, le temps que les deux parties concernées puissent prendre connaissance de ces documents. Sur le plan de la santé, Mario Bastille demande au gouvernement de protéger les services en région, notamment à Trois-Pistoles, Pointe-Gamouc et Notre-Dame-du-Lac. Amélie Dionne reconnaît que la défaite de la coalition Avenir Québec dans Rivière-du-Loup, Témiscouata-les-Basques est une grande déception, mais elle affirme quitter la politique provinciale la tête haute. La députée sortante, qui a représenté la circonscription pendant 4 ans et qui a également siégé au Conseil des ministres, estime que le résultat du scrutin de lundi est sans équivoque et traduit une forte volonté de changement. Et la créativité sera à l'honneur à Desjelis en novembre avec la 16e édition du Salon des artistes et artisans du Témiscouata, l'événement organisé par l'Association des arts du Témiscouata sous le thème « Place à la créativité » réunira 29 exposants les 13, 14 et 15 novembre prochains à la salle Lebel du Centre communautaire de Desjelis. Plus de détails, d'autres nouvelles, montémiscouata.com.
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2: Oui, c'est l'heure de quelques nouvelles sur la scène sportive. On commence par le hockey. L'attaquant du Canadien de Montréal, Ivan Demidov, sera absent pour une période de 2 à 4 semaines en raison d'une blessure au bas du corps, a annoncé l'équipe ce matin. Demidov n'a pas participé à l'entraînement d'hier, ce que l'équipe avait initialement qualifié de journée de traitement. Le joueur âgé de 20 ans a inscrit un but et une passe en 2 matchs cette saison. Notons que le tricolore commencera sa saison locale ce soir en recevant la visite des Hurricanes de la Caroline, champion en titre de la Coupe Stanley. La rencontre commencera à 9h au Centre Bell. Tennis. Il a fallu 2 tournois à Carlos Alcaraz après une absence de 4 mois et demi causée par une blessure pour décrocher un autre trophée. Alcaraz, numéro 3 mondial, a remporté la victoire, défendu ainsi son titre à l'Omnium du Japon tôt ce matin. Il a battu Jiří Rika et il s'agit du 3e titre d'Alcaraz cette année, de son premier depuis sa victoire au Qatar en février. En début d'année, il avait aussi remporté son 7e titre du Grand Chelem aux internationaux d'Australie. Baseball. Richie Palacios a frappé un simple et de 2 points. Les Rays de Tampa Bay ont profité des erreurs défensives des Yankees de New York pour les battre 5-2 hier soir, prenant ainsi une avance de 2-0 dans leur série. Les Rays sont donc à 1 victoire de la série de championnat de la Ligue américaine. Le 3e match aura lieu demain soir au Yankee Stadium. Et Braden Montgomery a placé les White Sox de Chicago en avance grâce à un double de 2 points en 6e manche et ceux-ci ont battu les Guardians 4-3 à Cleveland hier, prenant l'avance 2-0 dans cette série. Les White Sox rentrent donc à Chicago à 1 victoire de se qualifier pour la série de championnat de la Ligue américaine pour la première fois en 21 ans. Et enfin, oui, on conclut le tout avec un petit bout de météo. Pour ce soir, on parle d'un dégagement, mais ce sera encore venteux, des vents de 30 à 60 km/h qui devraient diminuer un petit peu plus tard. Demain, mercredi, ennuagement, 30 % de probabilité d'averse en après-midi, maximum 11. Et l'aperçu pour jeudi, des averses, maximum 12 degrés.

Maître Guy Lingeant vous accompagne jusqu'à 18h sur O95.5 Témiscouata. Bien sûr, on revient sur l'élection d'hier au Québec et entre autres dans l'Ilire Blue Témiscouata des Basques. Il en sera question dans la chronique économique et politique avec Félix Rioux. C'est à ne pas manquer dans les prochaines minutes. Plus tard à l'émission, je vous fais entendre une entrevue réalisée hier soir avec Amélie Dionne, qui a perdu donc son élection dans la circonscription. C'est une entrevue à chaud hier soir qu'on vous présente en reprise cet après-midi. Également, nous allons parler avec celle qui est arrivée deuxième derrière Ariane Boyer du Parti québécois. C'est Louise Moreau du Parti conservateur du Québec qui nous accorde aussi une entrevue cet après-midi.

0: Mais voilà, c'était une petite erreur du pitcher, puis le pitcher, c'est moi. Alors, c'est parti pour la chronique économique et politique avec nul autre que Félix Rioux, qui est conseiller en affaires publiques chez Catapulte Communication. Bonjour, Félix.
1: Bonjour, Guylain, ça va bien?
0: Toi, ça va bien?
1: Oui.
0: Soirée électorale, on se couche plus tard, hein,
1: oui,
0: c'est sûr.
1: Oui, on avait dit ça très tard. On a eu des courses qui ont fini tard, puis qui m'ont demandé un recomptage, justement. Donc, oui, ça a fini tard, mais déjà de bonne heure, on savait avec les sondages vers où on s'en venait, qui était de savoir s'il s'agissait d'un gouvernement minoritaire ou majoritaire qu'on allait avoir. Et finalement, on a rapidement vu des courses se dessiner, puis un recul du Parti québécois dans certains coins où on avait besoin de gagner pour justement s'assurer d'une majorité. Donc, les Québécois ont fait un choix, puis ont choisi d'aller justement avec la diversité, avec ils n'ont pas décidé de donner les clés de l'Assemblée nationale à un seul parti. Puis, ça va donner des choses intéressantes au niveau politique, mon cher Rivin, dans les prochains mois à analyser.
0: Ça va être le fun, ça va être le fun. Comment tu vois ce résultat-là?
1: C'est sûr et certain qu'il y a eu un congédiement là, sans chèque en blanc. T'sais, on se cachera pas. 59 sièges sur 127, puis 28% des voix. On était dans la marge d'erreur quand même du dernier sondage léger, c'est-à-dire 2,5-2% à ce niveau-là. Par contre, c'est sûr, pour le Parti québécois, c'est une déception. Je vous dirais, je pense qu'on l'a vu vraiment glisser là, cette avance-là. Surtout qu'il faut rappeler, le Parti québécois, il y a environ un an, est à 40%, près de 40% des intentions de vote. Donc, on peut voir que chacun des partis, surtout au niveau du Parti conservateur, du Parti libéral, on était capable d'aller chercher, on va dire, des votes pendant cette campagne-là. Donc, quand on disait « Où est Charles? » Bien, finalement, Charles s'est présenté.
0: Il y en a qui l'ont trouvé.
1: Exactement. C'est sûr et certain qu'on n'a pas eu beaucoup de votes en région autre que, mettons, l'Estrie ou, on va dire, un petit peu en dehors de Montréal, mis à part Jean Talon, qui redevient finalement libéral, comme on le sait depuis toujours, mais qui avait été repris par le Parti québécois via une élection partielle de Pascal Paradis.
0: Belle surprise pour les libéraux, mais
1: exactement.
0: Grosse déception pour le
1: Parti
0: québécois qui espérait garder ce comté-là.
1: Exactement. On vient de me glisser à l'oreille qu'il pourrait avoir peut-être, on va dire, M. Paradis au retour de la table du Conseil des ministres, mais comme non-élu. Ça a déjà été mentionné dans le passé et on me souffle à l'oreille que ça pourrait peut-être y arriver.
0: Ah oui?
1: Mais justement, pour avoir un ministre responsable de la capitale nationale, parce que on a personne en ce moment.
0: Mais un non-élu ne peut pas être assis à l'Assemblée nationale.
1: Exactement. Ce serait un non-élu qui ne serait pas assis à l'Assemblée nationale, mais qui servirait au Conseil des ministres. Donc
0: je pense que M. Harper avait ça dans son conseil il y a quelques années.
1: Oui, il y a quelques années de ça, on avait déjà vu ça. C'est sûr et certain que lorsqu'il y a une occasion par après d'une partielle qui peut arriver, qui s'arrive, on la prend. Des fois, ça arrive qu'un ou une députée de ce parti-là décide de laisser sa place,
0: C'est
1: pas le fun, disons-le comme ça. Ça crée plus de problèmes au sein d'un parti que ça peut ramener quelque chose. Et repassons justement à l'angle au-dessus de la mêlée qui, selon moi, là, en passant un petit peu, on connaît tous déjà les résultats, on connaît justement le nombre des députés. On en parle depuis hier. Les résultats, le vrai résultat, c'est pas qui a gagné, mais c'est comment. Je viens d'en expliquer un petit bout, mais je pense qu'il faut faire attention à quelque chose. C'est la montée du Parti conservateur, que quand je dis faire attention, c'est-à-dire qu'on sous-estimait, on doutait de l'équipe, je dirais, électorale du Parti conservateur. Et finalement, ben, dans des circonscriptions où on avait vraiment besoin d'aller avoir une machine électorale, se faire sortir le vote, eh bien, ça a été le cas. Dans Nicolas Bécancour, dans Tabasco l'érable, finalement, ça s'est pas joué, on va dire, avec 1 ou 2%, ça s'est joué par beaucoup de pourcents par Tabasco l'érable en faveur du Parti conservateur. On a même vu dans Charlebourg, on pensait avoir une course très serrée entre le Parti québécois, le Parti conservateur, la jeune nouvelle députée Héloïse Coulombe, qui est de 23 ans, qui a été élue avec une grande majorité à ce niveau-là. Donc, c'est-à-dire que les gens voulaient vraiment du changement dans certains endroits. Les gens qui sont un peu plus normalement de droite ont vraiment penché pour un parti encore plus de droite, soit pour le Parti conservateur. La chose qui va être surveillée pour le Parti conservateur, il voudrait pas que les erreurs de la DQ reviennent un petit peu d'avant-plan comme on a eu. C'est-à-dire qu'on aille un parti, désolé à l'anglicisme, avec des loose cannons. C'est-à-dire qu'on est des gens, justement, qui ont pas beaucoup d'expérience politique, qui reviennent à des chroniqueurs, qui ont tendance à dire un peu ce qu'ils veulent, ce qu'ils pensent. Et c'est normal, on est au Parti conservateur. Mais il faut s'assurer d'avoir une rigueur parlementaire assez forte. Et c'est ce qui pourrait amener, justement, beaucoup de difficultés au Parti conservateur. Par contre, voyons si M. Duhaime, à l'aide de son whip et justement des prochaines actions qui en suivront, est capable de concentrer son message et de pas s'attirer les foules avec des déclarations ici et là de certains candidats. Il pourra aussi renforcer sa crédibilité, parce que c'est ce qu'on critiquait au niveau de M. Duhaime par rapport à toute sa campagne, c'est la qualité de l'ensemble de ses candidatures. Et s'il est en mesure de justement offrir une opposition forte avec des propositions cohérentes et justement une équipe solide, ça va attirer encore plus de bons candidats au niveau du Parti conservateur et à offrir une crédibilité augmentée.
0: OK.
1: Au niveau local, je pense personne n'a été surpris hier, mais tu t'en rappelles, Guylain, la semaine passée, ce que je te disais, c'était qui va faire sortir le plus le vote.
0: Ouais.
1: Ça a été le cas, mais pas autant qu'on aurait pensé ou je l'aurais analysé. C'est-à-dire que, déjà, lorsqu'on voyait les premiers résultats hier, on voyait une avance d'Ariane Boyer par rapport à Amélie Dion, puis une avance qui se marquait déjà beaucoup au bureau de vote par anticipation, chose que j'aurais pu, on va dire, penser le contraire. C'est-à-dire que j'aurais pu imaginer que Mme Dion aurait pu même prendre l'avance au bureau de vote par anticipation, mais déjà, Mme Boyer du Parti québécois se créait une avance au bureau de vote par anticipation. Au moment où j'ai vu, justement, qu'il y avait une avance qui se créait à ce niveau-là, sans dire que c'était victoire dans la poche pour Mme Boyer, mais on l'a vu justement au moment que ça a commencé au bureau de vote officiel, c'est-à-dire le BVO, le 5 octobre, on a vu cette avance-là encore plus se creuser. Et c'est là où justement le vote conservateur a fait mal à Mme Dion. Le bureau de vote officiel, le 5 octobre, les gens sont allés voter massivement pour Mme Moreau aussi, qui a été mesure d'aller chercher la deuxième place
0: et
1: presque doublé son résultat de 2022. Et en fait, qui a doublé son résultat de 2022, même un peu plus. Et au niveau du Parti québécois, oui, on finit premier, mais on double aussi son résultat de 2022. Parce qu'en 2022, on avait fait à peu près 18 %. Là, on est près de 36 %. Donc, c'est assez notable. Une autre chose aussi, c'est au niveau du parti de la coalition Avenir Québec, Mme Dion, je pense que à la fois son bilan au niveau des soins de santé, à la fois au niveau son bilan au niveau plus à Rivière-du-Loup, la traverse, c'est du manque de cohérence, disons-le comme ça, par rapport à ça, ou son manque de soutien ou d'appui à sa population qu'on lui reprochait lorsqu'il était temps, par rapport aux décisions de son gouvernement, plus l'impopularité de Mme Fréchette. A vraiment été une dernière semaine difficile pour Mme Dion. Donc, elle a été très présente au niveau à faire du porte-à-porte et tout, mais lorsque on mélange les deux aspects ensemble, c'est très difficile après ça d'aller consolider un vote.
0: Sauf qu'elle a fait plus que son parti là, au national, avec donc, c'est près de 20 %.
1: Exactement. Donc, on voyait que les gens avaient un soutien quand même envers la personne. Puis c'est ce que je disais dans les dernières semaines. Je pense que Mme Dion, c'est une personne qui est très appréciée humainement, justement, auprès des électeurs dans la circonscription. La seule chose qu'on y reproche, c'est de peut-être pas savoir lever au bon moment lorsqu'il était temps de défendre des enjeux de santé, de proximité ou des enjeux très sensibles ou des dossiers très sensibles comme celui de la traverse notamment.
0: Avec le dossier de la traverse, elle ne pouvait pas être gagnante.
1: Exactement. C'est
0: ça,
1: sûr
0: ça, ça a trop été chaud ce dossier-là.
1: Exactement. Puis ça a été très émotif malgré le fait qu'il y a encore plusieurs autres dossiers qui s'en viennent et ça fait partie de mon troisième point que je veux terminer. Ce sont les centres premier jour de la nouvelle députée Ariane Boyer, candidate du Parti québécois.
0: Oui, c'est sûr. Là, on est élu, on festoie, on s'amuse, c'est plaisant, c'est mais le travail arrive vite. Là.
1: Exactement, le travail arrive très vite. Il faut le rappeler. Hein. Première chose, la publication des études sur la traverse. On le sait, M. Bastille, le maire de Rivière-du-Loup, a déjà fait un communiqué aujourd'hui par rapport à ça, ce qui s'attend à un moratoire, une publication des études très rapidement. Donc, à ce niveau-là, Mme Boyer, on annonce le Conseil des ministres aux alentours du 22 octobre, elle devra tout de suite sensibiliser son gouvernement ou sensibiliser les potentiels ministres ou personnes influentes pour qu'on commence tout de suite à travailler avec les fonctionnaires pour trouver un moyen, justement, de publier les études et à la fois peut-être de répondre à la question du moratoire demandé par le maire de Rivière-du-Loup. Ça, c'est une chose qui va être très, très, très exigeant pour Mme Boyer. La deuxième chose, ça va être au niveau du partage du territoire entre les agriculteurs et les producteurs forestiers. On le sait, ça, c'est une chose qui est un problème qui perdure depuis très longtemps.
0: C'est pas réglé, ça non plus.
1: Et c'est pas réglé, mais je pense qu'au niveau des 100 premiers jours, Mme Boyer devra peut-être justement amener un mécanisme ou promettre quelque chose de mécanisme de rétablissement ou au moins amener les acteurs à se rasseoir autour de la table, autant au niveau des élus locaux, autant au niveau des producteurs forestiers que des producteurs agriculteurs. Je pense que les trois groupes vont être devoir revenir au niveau de la table. Puis ça serait peut-être au moins mission accomplie pour les 100 premiers jours, pour au moins rétablir le dialogue entre les trois. Et finalement, on se le cachera pas, même s'il y a plusieurs autres choses dans les 100 premiers jours, le dossier d'obstétrique à Notre-Dame-du-Lac. Monsieur Saint-Pierre Plamondon a pris l'engagement à partout au travers des quatre coins du Québec de rétablir plusieurs soins obstétriques dans au moins un mois. Je sais qu'au niveau d'ici Notre-Dame-du-Lac, on avait prévu un retour d'ici le début de l'année 2027. Finalement, on n'est plus tant confiant au niveau des élus locaux, des représentants locaux de l'organisme Nos Soins, Nos Régions. Mais là, on le sait aussi en ce moment. Le petit problème, puis je vais terminer là-dessus, c'est que est-ce qu'on va être en mesure de rétablir d'ici à peu près les 100 premiers jours, le 13 janvier, les services? Est-ce que Mme Boyer va être en mesure de, pas juste une question de rétention de main-d'œuvre, mais d'être en mesure de prendre les mesures qu'on souhaite aller mettre de l'avant du terrain, de la part du comité de travail pour les soins obstétriques, puis les mettre en application, puis les, on va dire, sensibiliser auprès du parti, auprès du ministère, auprès de Santé Québec Bas-Saint-Laurent, pendant qu'on le sait, en plus, le Parti québécois veut peut-être faire une réforme à ce niveau-là. Ça va être très difficile pour Mme Boyer de, à la fois, on va dire, tirer sous la couverte pour être en mesure de, justement, que le service se rétablit. Mais de l'autre côté, on le sait, ben, le Parti québécois va abolir Santé Québec, donc des changements structurels. Donc, il va falloir autant, on va dire, est-ce qu'on est dans une situation de habiller Jacques pour habiller Paul? Je ne pense pas. Je pense que les deux peuvent se faire une fois puis l'autre, mais on le sait, dans n'importe quel domaine, quand il y a l'incertitude, c'est difficile d'apporter des changements concrets dans un dossier complexe qui traîne depuis longtemps.
0: Mais en entrevue qu'elle nous a accordée hier soir, après son élection, c'était sa priorité encore, là. La santé, elle devra livrer.
1: Elle en a fait son cheval de bataille pendant la campagne, donc c'est certain qu'elle veut le continuer, c'est-à-dire que si elle veut respecter ses engagements, elle n'aura pas le choix. Par contre, avec les deux autres dossiers que je viens de nommer aussi, surtout au niveau du dossier de la traverse, ça demande beaucoup de jus. On se le cachera pas, ça va manquer beaucoup de jus. Puis là, à ce moment-là, il faut qu'elle se trouve une équipe aussi. On est dans une situation minoritaire, donc beaucoup d'incertitudes aussi. Puis le gouvernement minoritaire du Parti québécois va vouloir demander à l'ensemble de ses députés de se rallier au niveau des positions nationales. Donc ça demande beaucoup de temps aussi. Donc je suis bien content ce soir d'aller chez nous, de revenir à la maison.
0: T'as pas de regret de pas t'être présenté?
1: Ah non, finalement. Non, j'ai pas de regret de ne pas être présenté par rapport à ça, mais beaucoup de gens m'ont ramené, à savoir qu'il y a une victoire en ce moment du Parti québécois, mais non, je vais être bien à faire mon petit feu chez nous à la maison, avec mes deux chiens, ma blonde et tout ça. On le sait, la politique, c'est quelque chose de très difficile, et ça m'amène à mon dernier point, de féliciter tous les candidats et candidates de cette élection-là. C'est 39 jours pour certains et plus de 150 jours quasiment avec la pré-campagne pour d'autres. J'ai remercié Mme Dionne pour ses 4 dernières années à titre de députée de la circonscription. Elle était ministre aussi, ça demande beaucoup de choses. Elle a perdu malheureusement son père, elle a vécu beaucoup de choses aussi à ce niveau-là. Donc on lui souhaite un bon repos, on la remercie pour son travail de députée, puis on lui souhaite la meilleure des chances et la meilleure suite pour Mme Dionne pour la suite. Ça reste qu'un humain comme tous les autres.
0: Elle a quand même aussi ça, réalisé de bonnes choses. Là.
1: Exactement. C'est de la politique, hein? Donc des fois on voit les mauvais côtés des choses, surtout en termes de campagne, mais au quotidien, ces personnes-là, que ce soit une couleur bleue, blanc, rouge, ils font des petits miracles dans certaines vies de gens, surtout avec l'équipe de circonscription qu'on apprend à connaître, avec des dossiers qui bloquent au niveau de l'assurance sociale, avec, on va dire, des blocs au niveau des migrations. Ce sont des petits miracles qui font au quotidien. Puis une chance qu'on a ces bureaux députés-là en circonscription.
0: Karine Malenfant, du Parti libéral du Québec, quand même, c'est près de 14,5%.
1: Il me semble
0: que c'était 4%
1: exactement,
0: la dernière élection.
1: Exactement. J'allais manquer de temps, mon cher Glenn, mais justement, c'est une dernière chose que je voulais t'amener. Karine Malenfant qui a remis, je dirais, le Parti libéral dans la circonscription en termes de crédibilité comme une option de crédible pour la prochaine fois. On était à 4% avec M. Louis Bellemare en 2022, qui était un candidat vraiment
0: parachuté.
1: Exactement, qui n'habitait pas la circonscription. Tandis que Mme Malenfant était présente tout le long de la terrain. Elle est arrivée un petit peu plus tard, mais elle était faite pré-campagne, campagne. Elle a amené, justement, je pense, elle a amené des solutions assez concrètes au niveau de la traverse. Elle a essayé de se positionner comme étant la personne qui défend le dossier de la traverse de Rivière-du-Loup. Elle a ramené, justement, une crédibilité au Parti libéral du Québec, chose qui avait été plus difficile en 2022, disons-le comme ça. Donc, avec au moins, malheureusement, elle n'a pas atteint son 15%, ce qui veut dire que ses dépenses électorales ne seront pas remboursées. Et ça fait mal, justement.
0: Parce surtout passer si proche.
1: Exactement, passer si proche. Donc, je me rappelle, moi, en 2022, lorsque j'étais candidat, l'objectif, sachant que la CAQ allait tout gagner, c'était d'au moins avoir le 15% pour se faire rembourser, parce que ça donne un méchant bon coup de main pour la suite des choses.
0: T'avais eu?
1: 17,86, yes. Quelque chose. Fait qu'au moins, les financements, ça donne un coup de main pour la prochaine candidate, puis disons-le comme ça, pour au niveau de l'exécutif local. Donc, chapeau à Mme Malenfant, qui a été en mesure, à la fois avec la performance de son chef, mais la performance sur terrain, de ramener, on va dire, le résultat presque à 15%. Et malheureusement, pour M. Isabelle, il devait travailler et à faire campagne à la fois. J'y lève aussi mon chapeau, parce que tout le monde a été surpris, justement, je pense, par... son intelligence, par son, on va dire, sa clarté dans ses positions, de s'assumer comme qu'il est par rapport à l'environnement, de ramener le dossier dans l'environnement en disant qu'on n'en parle pas assez. C'était un fervent défendeur par rapport à ça. Exactement. Oui. Donc, chapeau à lui aussi pour sa bonne campagne.
0: Et j'aurai Louise Moreau en entrevue dans la prochaine heure, tout à l'heure. Hier, c'était la soirée des élections. Donc, pour toi, ce soir, c'est la soirée du hockey, quoi. C'est Canadien.
1: Oui, certainement. Oui. Mais ça se peut qu'on se couche plus de bonheur. Hier, on s'est couché tard un petit peu. Indépendamment, si le Canadien joue mal ce soir, qu'il perd 3-4-0.
0: S'il joue comme samedi, tu vas t'endormir.
1: Ah, je vais m'endormir de bonheur. Je vais en profiter pour rattraper le sommeil que j'ai perdu hier, disons-le comme ça.
0: Merci beaucoup, Félix. Ça a été fort intéressant. Puis on se retrouve mardi prochain. Il y aura encore beaucoup de choses à dire avec les développements qui s'en viennent.
1: Merci beaucoup, Guylain, et merci beaucoup à tous les auditeurs et auditrices.
0: Et là, en principe, on va écouter la chanson qu'on devait écouter juste avant la chronique. C'est parti.

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3: Il y a une expression qui dit « vente à écormer les bœufs ». C'est un peu ça qu'on connaît aujourd'hui. À venir, un dégagement tard ce soir. Ce sera encore venteux, cependant. Minimum 0 degré la nuit prochaine. Mercredi, ennuagement, 30% de probabilité d'averse en après-midi. Un maximum à 11 degrés. Et si on garde l'aperçu au Témiscouata pour jeudi, ben là, c'est des averses avec un maximum à 12 degrés.
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2: Eh bien, ce matin, dans l'émission François-Joseph, on a diffusé en reprise l'entrevue qu'on a réalisée hier soir avec la grande gagnante dans Rivière-du-Loup, Témiscouata, les Basques, bien sûr, Ariane Boyer. Et cet après-midi, ben, je diffuse en reprise l'entrevue qu'on a réalisée avec la députée sortante Amélie Dionne, qu'on a réalisée hier soir, donc en direct. Je vous fais entendre ce qu'elle nous disait comme ça à chaud hier soir. Tant qu'ils viennent de se joindre à nous, on vous rappelle que la circonscription Rivière-du-Loup, Témiscouata, les Basques a changé de couleur et passe aux mains du Parti québécois. On a maintenant une entrevue avec la députée sortante de la Coalition Avenir Québec, Amélie Dionne, qu'on va rejoindre à l'instant au téléphone. Madame Dionne, bonsoir.
3: Bonsoir.
2: Alors, j'imagine que ça a été, c'est une soirée difficile, hein?
3: Ben tout à fait. C'est une grande déception. Maintenant, la démocratie a parlé. Je peux être fière de mon bilan aussi, de la campagne qu'on a menée sur le terrain et tout ça. Mais je pense qu'il y a une forte volonté de changement qui s'est installée. Alors, c'est certain que pour ça, le résultat de ce soir là est sans équivoque.
2: Oui, parce que c'est pas juste dans la circonscription ici. Là, la Coalition Avenir Québec est en train de perdre partout. Là, il n'y a pas de députés, là.
3: Justement, donc je pense qu'on a un exercice de conscience à faire, mais tu sais, je veux dire, il reste qu'en 2022, le Parti québécois avait élu seulement 3 députés à l'Assemblée nationale. Je pense que la troisième voie a sa place, elle existe. Maintenant, bon, le résultat de ce soir on respecte ça. C'est la démocratie qui a parlé, puis les gens souhaitaient du changement, donc... Mais pour ma part, je sors la tête haute. On a livré des beaux projets. On a vraiment travaillé fort pour la circonscription. Maintenant, ça a été vraiment 4 années là, dans ma vie professionnelle là, qui m'ont permis d'acquérir de belles expériences, le fait de siéger au Conseil des ministres, de représenter ma région. Puis ça, c'est indéniable. Là. J'ai ma région tatouée sur le cœur et ça ne changera pas, peu importe le résultat de ce soir.
2: C'est ça, parce que vous aviez fait vos classes avant, dans le premier mandat de la CAQ. Hein, vous travailliez dans un bureau, je pense, de député, c'est ça?
3: Absolument. J'ai commencé avec le député en 2018, mais j'ai terminé au cabinet de l'économie comme directrice des communications. Donc, ça fait quand même 8 ans que je suis au service du gouvernement en politique. Alors, ça aurait fait 12 ans là, avec un autre mandat. Maintenant, c'est ça. Ça fait que j'ai quand même une expérience là, de 8 ans là, au sein du gouvernement à servir la circonscription. Alors, je suis quand même heureuse de cette expérience-là là, que j'ai acquise maintenant pour la suite. On va se reposer un peu. Les membres de ma famille qui sont avec moi ce soir, là, des gens que j'ai négligés un peu dans les 4 dernières années également. Et tu sais, il y a eu le décès de mon père aussi au printemps. J'ai pas tout à fait fait le deuil non plus de mon père. Donc, vous savez, c'est très prenant.

0: la politique. J'ai été quand même très présente sur le terrain. Alors, voilà, ça m'est, on va penser à soi
1: pour
0: la
1: prochaine semaine. Vous aviez des journées bien occupées en étant ministre en plus. Là, c'était un mandat supplémentaire pour vous. Là.
0: Oui, tout à fait. Le rôle de ministre est venu en plus. Puis, mais tu sais, j'ai eu ce grand privilège-là de siéger au Conseil des ministres et de voir aussi que, tu sais, c'est pas simple de gouverner. Il n'y a pas de baguette magique qui existe non plus. Quand on prend des décisions, c'est des décisions des fois difficiles qui font pas toujours l'unanimité, mais c'est une belle expérience que je vais porter jusqu'à la fin de mes jours. Et vraiment, là, ça a été vraiment l'expérience de ma vie.
1: Et est-ce qu'il pourrait y avoir un retour en politique un jour? Peut-être?
0: Pour l'instant, je ne sais pas. J'ai vraiment envie de me reposer, de profiter de ma famille, de mes amis. J'ai eu quelques opportunités qui se sont offertes à moi, mais je ne suis pas prête en ce moment à faire un choix. Là, j'ai vraiment besoin de me déposer. J'ai été vraiment très présente là, pour les citoyens et citoyennes de la circonscription dans les 4 dernières années. Donc, c'est pas clair encore là, ce que je veux faire pour l'avenir. Mais bon, j'ai toujours eu un plan A puis un plan B. Alors, c'est sûr qu'on va d'abord et avant tout se reposer et on pensera pour la suite après.
1: En tout cas, je voyais passer des commentaires sur votre page Facebook et il y a des gens qui ont aimé votre travail au cours des dernières années. Là, j'ai pu le lire.
0: Oui, ben. Je pense qu'on a bien fait. Je pense qu'on a tout donné. J'ai donné mon cœur, j'ai donné mon temps pour la circonscription. Il y a des dossiers qui tardaient depuis plusieurs années qu'on a réussi à réaliser avec mon équipe. Donc ça, j'en suis très fière. Ne serait-ce que le nom des Basses dans le nom de la circonscription. Donc les gens aujourd'hui ont pu voter avec le nouveau nom de la circonscription. Mais bref, c'est certain qu'on n'a pas toujours non plus étalé dans les médias tout ce qu'on faisait à chaque jour, au quotidien, pour les gens de la circonscription, mais je suis quand même reconnaissante là, des gens qui nous transmettent leurs bons commentaires ce soir là, sur des dossiers qu'on a pu justement voir aboutir ou réaliser là, au cours des 4 dernières années.
1: Merci pour tout le travail accompli au cours de ces années et surtout pour la belle collaboration qu'on a eue ensemble avec la radio ici. Ça a toujours été un plaisir de communiquer avec vous.
0: Ben, pareillement, M. Jean, puis qui sait, peut-être qu'on se recroisera dans un avenir rapproché ou plus lointain.
1: Ben, c'est ça. Prenez un petit peu de temps pour vous, puis on verra.
0: Merci.
1: Merci. Bonne soirée. Au revoir.
0: Au revoir.
1: Alors voilà, c'était hier soir, en direct, les commentaires de Mme Dionne. Et si vous faites un tour sur Montémiscouata, sur notre site montémiscouata.com, vous avez tous les détails de l'élection, les résultats complets là avec Ariane Boyer et les autres. Et une nouvelle qui vient d'apparaître, ça fait pas tellement longtemps, Christine Fréchette, qui quitte son poste de chef de la coalition Avenir Québec. Elle l'a annoncé en conférence de presse un petit peu plus tôt cet après-midi.
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0: On se dirige allègrement vers la dernière heure de l'émission Le Trafic aujourd'hui, en ce mardi. Ce qui s'en vient, entre autres, dans la prochaine heure, c'est l'entrevue qu'on va vous présenter avec Louise Moreau, candidate du Parti conservateur, qui va réagir au résultat de cette élection. Il y en aura aussi quelques extraits des meilleurs moments de BPM Sport, Arsenal Sport aujourd'hui. Et bien entendu, la toune qui punch, dont voici un petit aperçu.
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2: Ici Guy Lingjean, voici nos informations au 95.5. La Fédération québécoise des municipalités félicite Paul Saint-Pierre Plamondon et le Parti québécois pour leur victoire électorale, tout en appelant le nouveau gouvernement à poser rapidement des gestes concrets pour les régions. La FQM souhaite notamment réduire le fardeau administratif imposé aux municipalités, accélérer les investissements dans les infrastructures et donner aux régions les moyens de maintenir leur poids démographique. Elle demande aussi le transfert de 5 000 emplois supplémentaires en région et l'achèvement de la couverture cellulaire partout sur le territoire habité. La Fédération veut par ailleurs que les élus municipaux disposent de davantage de marge de manœuvre au cours des 4 prochaines années, sans nouvelles obligations ni reddition de comptes. Le maire de Rivière-du-Loup, Mario Bastille, félicite Ariane Boyer pour son élection comme nouvelle députée de Rivière-du-Loup, Témiscouata-les-Basques. Dans une déclaration écrite, le maire remercie également la députée sortante Amélie Dionne pour son engagement des dernières années et souligne le travail de l'ensemble des candidats durant la campagne électorale. Mario Bastille profite surtout de l'occasion pour rappeler ses attentes envers le prochain gouvernement péquiste. Il réclame notamment davantage de transparence dans le dossier du déménagement de la traverse de Rivière-du-Loup, demandant que les études ayant à cette décision soit rendue publique. Le maire souhaite aussi un moratoire sur les démarches liées au déménagement, le temps que les deux parties concernées puissent prendre connaissance de ces documents. Sur le plan de la santé, Mario Bastille demande au gouvernement de protéger les services en région, notamment à Trois-Pistoles, Pointe-Négamouc et Notre-Dame-du-Lac. Amélie Dionne reconnaît que la défaite de la coalition Avenir Québec dans Rivière-du-Loup, Témiscouata-les-Basques est une grande déception, mais elle affirme quitter la politique provinciale la tête haute. La députée sortante, qui a représenté la circonscription pendant 4 ans et qui a également siégé au Conseil des ministres, estime que le résultat du scrutin de lundi est sans équivoque et traduit une forte volonté de changement. Et la créativité sera à l'honneur à dégeler en novembre avec la 16e édition du Salon des artistes et artisans du Témiscouata, l'événement organisé par l'Association des arts du Témiscouata sous le thème « Place à la créativité » réunira 29 exposants les 13, 14 et 15 novembre prochains à la salle Lebel du Centre communautaire de Dégelé. Plus de détails, d'autres nouvelles, montémiscouata.com.
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2: Oui, c'est l'heure de quelques nouvelles sur la scène sportive. On commence par le hockey. L'attaquant du Canadien de Montréal, Ivan Demidov, sera absent pour une période de 2 à 4 semaines en raison d'une blessure au bas du corps, a annoncé l'équipe ce matin. Demidov n'a pas participé à l'entraînement d'hier, ce que l'équipe avait initialement qualifié de journée de traitement. Le joueur âgé de 20 ans a inscrit un but et une passe en 2 matchs cette saison. Notons que le tricolore commencera sa saison locale ce soir en recevant la visite des Hurricanes de la Caroline, champion en titre de la Coupe Stanley. La rencontre commencera à 9h au Centre Bell. Tennis. Il a fallu 2 tournois à Carlos Alcaraz après une absence de 4 mois et demi causée par une blessure pour décrocher un autre trophée. Alcaraz, numéro 3 mondial, a remporté la victoire, défendu ainsi son titre à l'Omnium du Japon tôt ce matin. Il a battu Jiří Lehka et il s'agit du 3e titre d'Alcaraz cette année et de son 1er depuis sa victoire au Qatar en février. En début d'année, il avait aussi remporté son 7e titre du Grand Chelem aux internationaux d'Australie. Baseball, Richie Palacios a frappé un simple de 2 points et les Rays de Tampa Bay ont profité des erreurs défensives des Yankees de New York pour les battre 5-2 hier soir, prenant ainsi une avance de 2-0 dans leur série. Les Rays sont donc à 1 victoire de la série de championnat de la Ligue américaine. Le 3e match aura lieu demain soir au Yankee Stadium. Et Braden Montgomery a placé les White Sox de Chicago en avance grâce à un double de 2 points en 6e manche et ceux-ci ont battu les Guardians 4-3 à Cleveland hier, prenant l'avance 2-0 dans cette série. Les White Sox rentrent donc à Chicago à 1 victoire de se qualifier pour la série de championnat de la Ligue américaine pour la première fois en 21 ans. Et enfin, oui, on conclut le tout avec un petit bout de météo. Pour ce soir, on parle d'un dégagement, mais ce sera encore venteux, des vents de 30 à 60 km heure qui devraient diminuer un petit peu plus tard. Demain, mercredi, ennuagement, 30 % de probabilité d'averse en après-midi, maximum 11. Et l'aperçu pour jeudi, des averses, maximum 12 degrés.

Fin d'après-midi, tout le monde, Guy Lingeon vous accompagne jusqu'à 18h. C'est l'émission Oui, le trafic sur O95.5. À venir, entrevue avec Louise Moreau du Parti conservateur du Québec, qui est arrivée deuxième hier soir dans Rivière-du-Loup, Témiscouata, les Basques, derrière Ariane Loyer du Parti québécois. Alors, entrevue qui sera présentée dans la prochaine dizaine de minutes. Donc, c'est à suivre. Également, on va parler des dentistes au pays qui proposent des solutions pour améliorer le régime de soins dentaires au Canada. Il y a les Canadiens qui prévoient réduire leurs dépenses des fêtes de 11% cette année. Oui, oui, on va gratter. Et sur la minute culturelle, beaucoup de choses aujourd'hui, musique et cinéma du côté des nouvelles. Tout ça agrémenté de quelques extraits de BPM Sport.

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1: Aujourd'hui, on écoute la chanson New Divide de Linkin Park qui est sortie le 18 mai 2009, écrite spécialement pour le film Transformers 2, La Revanche. Il en est le thème principal. Ça a été produit par un des membres du groupe et ce titre est rapidement devenu un succès mondial et un classique du groupe. Ça s'est vendu à plus d'un million d'exemplaires.
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1: Retour sur les élections hier au Québec et en particulier dans Rivière-du-Loup, Témiscouata, les Basques. On sait qu'on a une nouvelle députée du Parti québécois, Ariane Boyer, mais celle qui est arrivée deuxième tout de suite après, c'est la candidate du Parti conservateur du Québec, Louise Moreau. 23% des votes, 8306 personnes ont choisi Mme Moreau et on va aller la rejoindre à l'instant au téléphone. Bonjour, Mme Moreau.
2: Bonjour.
1: Alors, c'est un résultat de plus en plus encourageant. Là, vous avez augmenté le pourcentage de vote en votre faveur depuis la dernière élection.
2: Plus que doubler le pourcentage de vote. On voit vraiment que les idées conservatrices font du chemin. Les gens prennent conscience de notre programme. Les gens prennent conscience qu'on est un parti qui est solide, qui est vraiment sérieux. Et ça, c'est vraiment, vraiment super.
1: Et ça, on l'a vu hier avec l'élection quand même de 19 députés qui vont rentrer à l'Assemblée nationale. C'est quelque chose. C'est une grosse victoire pour Éric Duhaime aussi, là.
2: Une grosse victoire pour Éric. C'est une grosse victoire pour la population aussi qui a un autre choix que celui qui a toujours été depuis des années avec les quatre autres partis. On amène un vent de fraîcheur. On amène plus d'options pour la population. Fait en sorte qu'on va s'assurer, dans le fond, que toutes les belles promesses qui ont été faites au cours des 39 derniers jours, en fait, ça va être appliqué, ça va être respecté, puis on va s'assurer que les décisions qui vont être prises en faveur de la population et non pas en faveur de gagnants qui auront été choisis par le parti.
1: Oui, puis là, avec un gouvernement minoritaire, c'est sûr que on va pouvoir le Parti conservateur va pouvoir se faire entendre, Parti libéral, le Québec solidaire également. Là, le monsieur Paul Saint-Pierre Plamondon n'aura pas le choix de prendre des idées des autres partis parce qu'il y a quand même seulement eu 28% là pour remporter l'élection.
2: Ben, il y a un bout qui va être facile pour lui, c'est qu'il avait déjà commencé à prendre nos idées. Il y a un bout de fête de ce côté-là. Mais effectivement, il n'y aura pas le choix de s'arrêter puis de discuter avec nous parce que ça ne peut pas être que le Parti québécois qui décide de tout présentement. Les autres partis qui ont été élus vont être très, très présents et vont le talonner. Nous, notamment, le Parti conservateur va talonner le Parti québécois pour s'assurer que ça s'en va dans le bon sens.
1: Puis je regardais ça aussi pour le Parti conservateur. Il y a quand même une bonne délégation de femmes qui ont été élues hier soir aussi.
2: Tous ceux qui disent que le Parti conservateur n'est pas un parti pour les femmes, se sont trompés vraiment beaucoup. Et je considère que de toutes les personnes, tous les candidats qui ne sont pas entrés là non plus, il y a beaucoup de femmes qui étaient là. On va rester présentes, je vais rester présente. Femme ou pas, je veux dire, peu importe, on va être là présent avec les gens dans nos circonscriptions pour suivre les dossiers de près, pour s'assurer que les messages passent bien, que les engagements sont pris. Et oui, les femmes vont nécessairement, à travers ça, prendre une place importante.
1: Pensez-vous ou souhaitez-vous être là pour le prochain rendez-vous? On ne sait pas ça va être quand, là, mais dans 2, 3 ou 4 ans?
2: Ben, je le souhaite fortement. Écoutez, les résultats le disent, la population a vraiment besoin de changements. Sont tannés des vieux modèles des quatre autres partis, veulent des changements, sont tannés de payer des taxes, des impôts, ils ne savent pas où ça va, ils n'ont pas les services qui viennent avec ça. En région, on ne reviendra pas sur des grands sujets, mais c'est la santé, c'est prioritaire. Il y a tellement d'argent qui se perd que nos régions ont besoin. On va continuer à talonner... à suivre les dossiers, à talonner le parti au pouvoir pour s'assurer que ça se passe bien. J'espère être là, effectivement, c'est mon plus grand souhait, parce que je considère qu'on a fait du chemin ensemble, j'ai fait du chemin avec la population, les gens, je vous le dis là, la réponse sur le terrain, elle était incroyable dans les dernières semaines, puis je serais curieuse, je ne dis pas que ça aurait été possible, là, mais je serais curieuse de savoir si la campagne avait été de 2 semaines plus longue, à quel point ça aurait pu être serré, là, au final,
1: hein,
2: le résultat.
1: S'il y a des mesures que vous souhaitez que le nouveau gouvernement mette en place le plus rapidement possible, j'imagine c'est de soulager les contribuables au niveau économique?
2: Au jour 1, là, présentement, il devrait minimalement enlever le 7 cents de taxes sur l'essence. 7 cents, c'est pas beaucoup, mais c'est 7 cents. Fait que ça sous-là donnerait un petit peu d'air aux gens, à la population. Couper Santé Québec, mais là, finalement, ils ont décidé de changer d'idée. Ils vont remplacer Santé Québec par agence santé, je ne sais pas trop quoi. Ça va être difficile de savoir où ils s'en vont dans ça. Ça va être très important que la population reste connectée sur la politique, même si ça vous tente plus vraiment beaucoup après une campagne. Mais de voir comment les choses vont évoluer, ça va être important. De mon côté, je m'attends à ce qu'ils considèrent la région comme une région importante et que tous les efforts supposément mis vont vraiment être qui voulaient supposément mettre vont vraiment être mis, dont notamment aussi de sortir toute la documentation, les études pour de traverser.
1: Oui, oui, ben c'est ça. Il y a des engagements qui ont été pris au niveau de la circonscription aussi, là, que vous allez surveiller sûrement avec intérêt. Là.
2: Des engagements qui semblaient se faire en un claquement de doigts. On verra comment est-ce que ça va se passer.
1: C'est ça, le dossier de la traverse, mais il y a les dossiers santé aussi, des urgences, l'obstétrique ici. Ça serait intéressant de voir comment ça va aller, parce que Monsieur Saint-Pierre Plamondon disait qu'il allait régler ça assez vite au niveau de l'obstétrique. Alors, on verra bien. Vous, votre soirée, ça s'est bien passé hier?
2: C'est sûr qu'on aurait gagné, comme n'importe qui se présente comme candidat. Là. Mais ça s'est très bien passé. Pour moi, les résultats étaient très positifs. Les gens étaient positifs. Le fait de voir 19 candidats conservateurs rentrer à l'Assemblée nationale, c'est une grosse victoire pour nous. Ça fait toute la différence au niveau de notre reconnaissance, mais aussi de la reconnaissance de ce qu'on est capable de faire, des changements qu'on est capable d'apporter. Ça va faire un beau changement, je vous dirais, justement, au niveau du gouvernement.
1: Oui, j'ai hâte à la rentrée parlementaire à Québec pour voir comment que ça va se passer. Ça va être tout nouveau pour plusieurs. Alors, ce sera intéressant de voir comment ça va se passer. Je voulais savoir, avez-vous eu l'occasion de parler aux autres candidates hier soir après les résultats ou non?
2: Non, j'ai pas eu la possibilité de leur parler. Ça va se faire dans le courant de la journée, c'est certain.
1: OK. Ben, merci beaucoup de votre bonne collaboration au cours de cette campagne électorale. Bravo pour ces résultats. Là. Vous grimpez une marche à la fois, puis vous serez là lors de la prochaine élection.
2: Les résultats, c'est pas une fin en soi, c'est un mandat qu'on se donne. C'est sûr que moi, je veux demeurer engagée pour la population, pour la région, c'est certain.
1: Parfait. Ben, un gros merci, Mme Moreau, et au plaisir.
2: Merci. Bonne journée. Au revoir.
1: Au revoir. Louise Moreau, donc, qui était candidate du Parti conservateur du Québec dans Rivière-du-Loup, Témiscouata, les Basques. Vous l'avez entendu, c'est pas sa dernière élection, c'est pas sa dernière campagne. Elle souhaite être là lors d'un prochain rendez-vous qui viendra, on ne sait pas trop quand, parce que c'est pas nécessairement 4 ans, un gouvernement minoritaire. Ça peut durer 12, 18 mois, 2 ans, quoique au fédéral, il y en a qui nous ont habitués à quand même maintenir le gouvernement en place assez longtemps. Alors, ça prend une bonne collaboration de tout le monde. Et en commençant, bien sûr, par le premier ministre, Pierre-Paul Saint-Pierre Plamondon du Parti québécois, qui, on vous le rappelle, a fait élire 59 députés au total, mais pourcentage quand même pas impressionnant de vote, là, 28%. On dit que c'est un record, faire élire un gouvernement avec seulement 28% des voix. C'est un record au pays, là, au Canada. C'est jamais arrivé.

0: Dans le trafic, j'ai maintenant trois extraits à vous faire entendre de BPM Sport, quelques-uns des bons moments de la journée, notamment un petit commentaire de Karel Aymar sur la perte de Ivan Demidov. On le sait qu'il est blessé, alors son absence peut faire mal.
1: Là, ton deuxième trio vient de perdre son, on va le dire, là, la menace offensive. Qui tu mets à sa place? C'est pas Florian qui va se ramasser là. Exact. Moi, c'est un Bolduc qu'on monte. Ouais. Exactement ce que j'allais dire. Pas un Dak. Hier, là, ils ont mis Dak avec eux. J'étais abasourdi.
0: Un deuxième extrait, cette fois-ci, c'est Gilbert Delorme qui indique, lui, qu'il faut être prêt ce soir parce que t'affrontes pas n'importe qui, t'affrontes les champions de la Coupe Stanley.
2: Mais faut amener ça à un autre niveau. Puis l'autre niveau, là, mais je pense qu'on va en avoir un bon aperçu ce soir. On est-tu capable de passer à un autre niveau, de lever notre jeu d'un cran quand c'est le temps, l'intensité quand c'est le temps et tout ça? On va le voir ce soir parce que moi, je suis sûr que Brin D'Amour de l'autre bord, il va avoir ses gars prêts en tabarouette.
3: C'est sûr.
2: C'est 1-1 et 1 à date, les Hurricanes. On n'est pas trop satisfait comment ça se passe. Ils vont jouer leur A-game à soir. Puis si on n'est pas prêts, on va se faire ridiculiser.
0: Oh. Et maintenant, l'extrait un petit peu plus long de la journée, c'est celui de Georges Larac. Qui parle de Slavkovski, qui se retrouve sur le deuxième trio. Selon lui, pour ce joueur-là, qui a beaucoup de talent, c'est comme une punition.
4: Combien de matchs, Curry Ducks, Adder? Hey,
5: mettez-vous à la place de Slav maintenant. Je vous en parlais hier. Comment vous pensez que Slav se sent de jouer sur le deuxième trio avec Curry Ducks?
4: Et New Hook.
5: Et New Hook, maintenant que Demidov n'est pas là.
4: Et Kapanen.
5: Comment vous pensez qu'il se sent en ce moment? Êtes-vous encore d'accord que Slav soit sur le deuxième trio, puis Kreider soit sur le premier?
4: Toi, c'est ton cheval de bataille, ça, là.
5: Oui. Gonzo, je me mets à sa place, là. Il doit tellement être en tabarnane. Il est en crime, c'est sûr. Il a une saison incroyable l'année passée. Puis là, il joue pas avec Demidov, qui avait des atomes crochés dans le passé quelques matchs, parce que le monde se raccrochait à ça. Les quelques matchs que j'ai avec Demidov, le monde disait, ah, oh, ça allait. Mais là, il est plus là. Mais Gonzo, sans Demidov, c'est une punition de Mathieu.
0: Ça complète les extraits de BPM Sport, Arsenal Sport, que je voulais vous faire entendre aujourd'hui. Puis je vous rappelle qu'après l'émission Le Trafic, tout à l'heure, ben c'est l'émission La Game.
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4: Il y a une expression qui dit « vente à écorner les bœufs ». C'est un peu ça qu'on connaît aujourd'hui. À venir, un dégagement tard ce soir. Ce sera encore venteux, cependant. Minimum 0 degré la nuit prochaine. Mercredi, ennuagement, 30% de probabilité d'averse en après-midi. Un maximum à 11 degrés. Et si on regarde l'aperçu au Témiscouata pour jeudi, ben là, c'est des averses avec un maximum à 12 degrés.
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Dans le trafic, on parle maintenant des dentistes au Canada. On sait que le régime canadien de soins dentaires a transformé l'accès aux soins pour des millions de patients, mais des demandes de remboursement sont rejetées sans explication, puis trop de personnes ne savent pas exactement ce qui est couvert, en fait. Et c'est ce que conclut l'Association dentaire canadienne dans un nouveau rapport qu'elle a commandé afin d'évaluer les progrès du régime de soins dentaires et de formuler des suggestions à l'intention du gouvernement fédéral pour l'améliorer. Selon le président de l'association, le Dr. Kick Preston, le régime actuel est solide et repose sur de bonnes bases, mais une amélioration continue est essentielle si l'on veut qu'il atteigne un jour son plein potentiel. Programme lancé en 2022 qui a été créé dans le cadre de l'accord de soutien et de confiance conclu entre le NPD et le gouvernement libéral minoritaire de Justin Trudeau. La première phase offrait une couverture aux personnes âgées. Le programme a ensuite été étendu aux adultes en situation de handicap et aux enfants. Et le dernier élargissement annoncé juste avant les élections fédérales de 2025 a rendu admissible tous les adultes dont le revenu du foyer est inférieur à 90 000 $ et qui ne disposent pas d'une assurance privée. Cette mesure a été présentée comme la plus grande extension du système de santé publique depuis des décennies. On dit qu'à ce jour, 6,5 millions de personnes se sont inscrites au programme. Et en public, certains politiciens ont parlé de soins dentaires gratuits en évoquant ce programme, ce qui a engendré de la confusion. Le programme offre différents niveaux de prise en charge en fonction des revenus et les personnes qui entrent dans la tranche de revenus la plus élevée doivent payer quand même 60 % des coûts. La couverture repose également sur des tarifs forfaitaires qui, selon l'Association dentaire canadienne, sont souvent inférieurs aux coûts réels des traitements et de nombreux patients se retrouvent ainsi confrontés à des factures inattendues, peut-on lire dans ce rapport. Alors, l'association fait plusieurs recommandations auprès du gouvernement fédéral, justement, pour améliorer ce programme.

0: Dans le trafic, je vous parle de deux petites nouvelles sur la scène culturelle aujourd'hui. D'abord en musique, Simple Plan a annoncé son grand retour au Canada avec 14 arrêts prévus au pays en 2027 pour sa tournée mondiale Bigger Than You Think. Le groupe de pop punk québécois, oui, sera à la tête d'affiche lors de concerts au Canada pour la première fois en 10 ans. Le seul arrêt prévu au Québec sera le 12 février au Centre Bell à Montréal. Simple Plan a également prévu des concerts en Colombie-Britannique, en Alberta, Saskatchewan, Manitoba, Nouveau-Brunswick, Nouvelle-Écosse et plusieurs dates en Ontario. Cinéma Paramount, filiale de Skydance, a finalisé mardi le rachat de Warner Bros. Discovery pour un montant de 81 milliards de dollars US. Le nouveau géant hollywoodien portera un nom plus court, Skydance. Il s'agit de l'une des plus grandes fusions jamais réalisées dans le secteur des médias et du divertissement. Elle réunit deux des plus anciens studios de cinéma américains. Outre HBO Max, des franchises allant de Harry Potter à Sinners et même des chaînes comme CNN se retrouveront bientôt sous le même toit que Paramount plus CBS et des titres tels que Top Gun et Le Parrain. Tous passeront sous la houlette du milliardaire David Ellison et cela renforce encore la concentration du pouvoir dans un secteur qu'on dit déjà dominé par une poignée d'acteurs majeurs.
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Bon, ben, on apprend aujourd'hui que les Canadiens prévoient réduire leurs dépenses des fêtes de 11 % cette année. Alors, même s'ils sont préoccupés par leur budget, les consommateurs sont nombreux à vouloir contourner les produits américains, selon un rapport de la firme PwC Canada dévoilé aujourd'hui. Alors, ils sont 72 % à vouloir chercher des solutions de rechange aux produits américains, selon un sondage effectué auprès de plus de 1000 Canadiens en juillet et début août. Un peu plus de la moitié, 54 % sont même prêts à payer plus cher pour acquérir un produit canadien. Les consommateurs pourraient être encore plus motivés alors que les tensions commerciales entre les États-Unis et le Canada se sont accentuées depuis le dernier coup de sonde. Et ce désir de faire un pied de nez aux Américains se manifeste à un moment où les consommateurs canadiens sont préoccupés par le coût de la vie. En moyenne, ils prévoient réduire leur budget consacré aux fêtes cette année. Ils anticipent

dépensé 1 487 $, une baisse de 11% par rapport à leurs prévisions de l'an dernier. Et ils sont 69% à chercher des options moins coûteuses. Et le Québec, lui, fait bande à part avec un budget stable de 1 497 $. Les consommateurs québécois cherchent cependant eux aussi des moyens d'étirer leur budget. La préoccupation est pas mal uniforme, semble-t-il, à travers le pays.

on arrive déjà à la toute fin d'émission Le Trafic pour ce mardi 6 octobre. Dans quelques minutes, il y aura l'émission La Game à notre antenne. Et il y a François Joseph, mon confrère, qui vous invite demain matin dès 6 heures pour les 100 000 matins. Nous, on se retrouve pour une autre édition demain sur O95.5 Témiscouata. C'est Guy Lingent qui vous salue.

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4: Ici Guy Lingen, voici nos informations au 95.5. Le maire de Rivière-du-Loup, Mario Bastille, félicite Ariane Boyer pour son élection comme nouvelle députée de Rivière-du-Loup, Témiscouata, les Basques. M. Bastille profite surtout de l'occasion pour rappeler ses attentes envers le prochain gouvernement péquiste. Il réclame notamment davantage de transparence dans le dossier du déménagement de la traverse de Rivière-du-Loup, demandant que les études ayant mené à cette décision soient rendues publiques. Le maire souhaite aussi un moratoire sur les démarches liées au déménagement. La Fédération québécoise des municipalités félicite Paul Saint-Pierre Plamondon et le Parti québécois pour leur victoire électorale, tout en appelant le nouveau gouvernement à poser rapidement des gestes concrets pour les régions. La FQM souhaite notamment réduire le fardeau administratif imposé aux municipalités, accélérer les investissements dans les infrastructures et donner aux régions les moyens de maintenir leur poids démographique. 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
3: 17h54. 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
4: C'est la game. Bon mardi, tout le monde. Bon premier match d'ouverture pour le Canadien de Montréal. Olivier Paiement et FX Bénard avec vous pour la prochaine heure pour cet avant-match spécial. Merci d'être à l'écoute, peu importe où vous êtes, peu importe de où vous nous écoutez, partout sur le réseau BPM Sport, partout sur le réseau O, sur les applications mobiles de radio, sur YouTube. Et bien, on a aussi appris dernièrement que notre émission est maintenant aussi disponible par la suite en format balado.
5: Oui.
4: Fait que sur Apple Podcasts, Spotify, peu importe. Si vous avez raté la game, si vous voulez réentendre certains moments, ben vous pouvez aller sur votre plateforme favorite de podcast pour écouter ça. Comment ça va, FX?
5: Je suis en pleine forme. J'ai hâte à ce premier match à domicile du Canadien de cette saison 2026-2027, mon cher Oli. J'ai hâte à l'accueil aussi des joueurs sur la patinoire, l'introduction. Rappelle-toi, l'an dernier, on avait rendu hommage à Ken Dryden, notamment dans ce premier match à domicile de l'organisation. On avait fait entrer aussi les joueurs sur une chanson d'intro. Alors, on demandait aux Québécois de choisir notamment une chanson québécoise. Et je sais que Zachary Bolduc était rentré sur une chanson de Cire Pathétique.
4: Ben oui!
5: Alors, j'ai hâte de voir ce que va nous réserver ce premier match à domicile pour le Canadien.
4: Mais là, la question que tout le monde se pose en ce moment dans leur char là ou chez eux, FX Bénard, il choisirait quelle chanson pour rentrer sur la glace?
5: C'est une bonne question, ça. J'ai bien aimé l'audace de Zachary Bolduc l'an dernier.
4: C'était un beau clin d'œil.
5: Cire Pathétique pour mon pays. C'était quelque chose quand même. Je suis plus un gars des Cowboys fringants, mais en même temps, j'essaierais de trouver une chanson qui fonctionnerait pour une introduction. Pas Les Étoiles filantes, c'est trop facile.
4: Parce que t'es un gars de Repentigny, en plus. C'est ton coin de pays, ça.
5: Ben, c'est ça.
4: Ouais.
5: La chanson Motel Capri des Cowboys Fringants, ça fait référence à un motel qui est situé à Repentigny.
4: Bon.
5: Ce sont des gars de chez nous. Mon chum Rémi, peut-être? Rémi.
4: C'est bon.
5: Ça serait bon comme introduction pour rentrer sur la patinoire. Je choisirais quoi?
4: Pas le temps, OK? On a un show rapide, mais on n'a pas le temps de faire ça aujourd'hui. Parce qu'on a tout un programme pour vous, parce que c'est l'avant-match du premier match à la maison du Canadien de Montréal dans même pas 15 minutes. On va aller parler à Marco D'Amico, qui est sur place au Centre Bell. Marco va nous donner les dernières informations par rapport à l'alignement de l'équipe, les dernières infos par rapport à la blessure, évidemment, à Ivan Demidov, les changements qui vont être faits de part et d'autre pour le Canadien et les Hurricanes. Donc, on va jaser à Marco D'Amico, pardon, dans une quinzaine de minutes environ. On va revenir sur les moments forts de la journée à BPM Sport. Ça brasse. Pas à Montréal, mais à Toronto. Il y a un jeune joueur dont le comportement fait énormément réagir et les boys en ont débattu ce matin dans le club. Et Georges Larrac, qui n'en dément pas, il y a une position assez forte par rapport au traitement qui est réservé à Juraj Slafkovský présentement. Georges n'aime pas la façon dont Martin Saint-Louis traite Slaf. On va aller entendre ce que Georges avait à dire un peu plus tard et on va réagir par rapport à ça parce que c'est intéressant ce qu'il dit. Je suis pas nécessairement d'accord. Mais c'est vrai que c'est un peu spécial ce qui se passe avec Juraj Slafkovský en ce moment, surtout avec la nouvelle qu'on a eue par rapport à Ivan Demidov, mais ça, on va y revenir dans un instant. Et comme c'est maintenant notre habitude aux alentours de 18h45, on va mettre à la table pour le gros menu qu'on a ce soir dans la Ligue nationale de hockey. Mais bon, justement, j'y faisais référence. Canadien Hurricane ce soir, mais ce qui retient l'attention aujourd'hui, c'est cette blessure à Ivan Demidov va rater 2 à 4 semaines pour une blessure au bas du corps. On devine que c'est cette blessure qu'il a subie il y a 2 semaines. Là. Rappelez-vous, le match pré-saison contre les Sénateurs à Trois-Rivières, il a bloqué un lancer. Il a été en douleur immédiatement, a quand même terminé la rencontre. mais il a raté des entraînements par la suite. Puis là, on le voyait après deux matchs là, que c'était pas le même Ivan Demidov qu'on voyait l'an passé. C'est dommage, FX, comme nouvelle.
5: C'est vraiment dommage de perdre ton joyau. J'aime ça l'appeler le joyau de l'organisation quand même. C'est possiblement le joueur qui a le plus de talent.
4: Ouais.
5: 2 à 4 semaines, ça nous amène un lit à environ entre 7 et 13 matchs dans le cas d'Ivan Demidov. Mais c'est sa deuxième saison dans la Ligue nationale. On a des attentes vis-à-vis Ivan Demidov. Il a tellement bien fait la saison dernière. Et ça te crée quand même un trou sur le deuxième trio.
0: Absolument.
5: Parce que là, comment tu combles l'absence d'un joueur comme Ivan Demidov, c'est pas facile. Et une des forces du Canadien pour amorcer la saison, ce qu'on n'avait pas vu dans les dernières années, c'est d'avoir deux trios là, sur papier là, qui peuvent en apporter beaucoup offensivement. Alors, t'avais ça avec le premier trio avec Suzuki, Caulfield, Kreider. Et t'avais ça avec Slav, Newhook, Demidov, même si ça a été deux matchs c'est compliqués ça. Pour ces trois-là. Bien évidemment, jumelé à la blessure d'Ivan Demidov.
4: Parce qu'Ivan Demidov, il change la donne en attaque pour le Canadien. Il fait en sorte que tu as 4 attaquants de premier plan. Puis tu peux les répartir comme tu veux. L'an passé, c'était 3 sur le premier trio. Puis Ivan Demidov jouait sur le deuxième. Là, pour commencer l'année, on était allé de 2-2. Mais ça change la donne parce que là, tu n'es plus obligé de seulement te fier sur ton premier trio. Un premier trio qui produit beaucoup. C'est une des meilleures lignes de la Ligue. Quand Caulfield et Suzuki jouent ensemble... Mais d'avoir Demidov, ça te permet d'avoir cette poussée secondaire d'attaque. Là, tu l'as pas. C'est quand même un jeune joueur qui est encore en développement. Ça va faire mal. Puis, tu sais, quand on discutait il y a quelques semaines de nos prédictions pour sa saison, il y avait des optimistes qui disaient même « Hey, peut-être qu'il va atteindre le plateau du point par match, 85 points, tout ça. » Ben malheureusement, ce sera pas le cas pour Ivan Demidov visiblement cette saison.
5: Et même si la constance est pas toujours là dans son cas, parce qu'on parle d'un jeune joueur encore dans la Ligue nationale, c'est le type de joueur Ali qui peut changer un match à lui seul.
4: Ben oui.
5: Une seule action dans une rencontre, alors que tu l'as pas vu possiblement depuis le début du match, et cette action-là va te permettre de revenir dans la rencontre ou de marquer un but important. Alors c'est ça le facteur Ivan Demidov. Et là, tu l'as pas. Et en attendant, ben il va falloir que tu trouves des solutions à l'interne. Il va falloir que tu testes la profondeur de ton attaque. Bien évidemment, ça ouvre des portes pour des joueurs comme Florian Jacka qui va jouer son premier match dans la Ligue nationale de la saison ce soir, parce qu'il en a joué 2 quand même la saison dernière, mais c'est quand même une ouverture locale pour lui à son premier match de la saison. Et t'as des joueurs comme Kirby Duck qui aura une promotion sur le deuxième trio pour le match de ce soir.
4: On va en parler de ça là, avec Marco D'Amico dans une dizaine de minutes environ. Comment ça se fait que Kirby Duck se retrouve dans cette position-là? C'est-tu vraiment mérité? Comme promotion pour Kirby Duck, Marco va nous donner sa perspective par rapport à tout ça. J'aime le commentaire que Sandra nous fait sur YouTube. Ça va faire mal à l'avantage numérique de ne pas avoir Ivan Demidov. C'est un morceau important pour l'avantage numérique du Canadien parce que là, c'est une grosse arme de plus. Là. Le gars qui joue à l'opposé de Cole Caulfield, bien évidemment, t'as un gaucher qui peut y aller d'un lancer sur réception, d'un tir qui est tout simplement dévastateur, celui d'Ivan Demidov. Il y a aussi une excellente vision. Quand t'as ces 5 gars-là sur la glace en avantage numérique, là, Slav, Demidov, Hudson, Caulfield et Suzuki, je veux dire, c'est tellement dur à défendre parce que...
5: Tu peux encaisser de partout.
4: La puck, elle bouge vite. Après deux matchs, un peu moins évident l'avantage numérique du Canadien. Kreider va prendre la place à Demidov, j'imagine. Donc, on verra comment lui et Slav réussissent à se complémenter par rapport à tout ça. Ça fait mal, puis oui, t'as raison de le dire, là, c'est Kirby Duck qui va prendre sa place sur le deuxième trio, puis je me dis, là, une chance qu'on ait signé Kreider il y a quelques semaines. Parce qu'imagine, si Kreider était pas là, tu te retrouverais dans la même situation que tu l'étais il y a 2-3 ans, quand t'avais ton premier trio, puis t'avais absolument rien d'autre en attaque.
5: Ouais, effectivement. L'acquisition de Chris Kreider change tout dans ce scénario-là, t'as entièrement raison. Parce que là, en ce moment, tu ferais quoi si Chris Kreider était pas là? Possiblement que tu irais avec un premier trio, Caulfield, Suzuki, Slav, et tu te dirais, ben garde, je sais que la stratégie est simple, je sais que j'ai un excellent premier trio, pour le reste, c'est plus compliqué de produire offensivement, mais je vais quand même me baser sur eux pour aller chercher des buts importants et gagner le match. Alors que là, au moins avec Chris Kreider, t'as un premier trio qui est très intéressant, et Slav est ton arme sur le deuxième trio. Là, il doit prendre en charge ce deuxième trio-là, Ali, c'est primordial. Demidov est pas là, c'est sur lui que va se ramasser la pression en tant que telle de faire produire ce deuxième trio-là. C'est Slav qui a toute la pression en ce moment, sur le deuxième trio.
4: On lui a donné les clés du deuxième trio, puis on lui a dit, vas-y, c'est ta ligne, prouve-nous que t'es capable de le faire. Parce que Slavkovski a montré qu'il est capable d'être la locomotive d'un trio dans le passé, mais pas en jouant avec Alex Newhook et Kirby Duck. La tâche va être pas mal plus difficile, mais
0: On parle d'un ancien premier choix au total. On parle d'un gars qui fait presque 8 millions de dollars par année. Un gars qui a fait 70 points l'an passé. Il est supposé être capable de le faire. Il est supposé pas juste dépendre des autres joueurs de qualité qui évoluent autour de lui. Fait que j'ai hâte de voir comment Slav va évoluer ce soir. C'est un match important parce que t'affrontes, ben c'est ton ouverture locale. Il y a toujours évidemment un côté important par rapport à ça, mais tu sais, t'affrontes les Hurricanes. Là. C'est pas comme l'an passé contre le Kraken, un match qui voulait pas dire grand-chose. Là, c'est l'équipe qui t'a éliminé.
6: Exact.
0: L'équipe qui t'a humilié, même en série. Ce sont les champions en titre de la Coupe Stanley. Ils ramènent essentiellement la même équipe. Là. Quelques changements ici et là. Troisième paire, quatrième trio. Mais c'est une question de fierté pour le Canadien aussi ce soir.
6: Une question de fierté de prendre sa revanche de l'an dernier. Ça, c'est clair. T'as gagné le premier match de cette série-là. Par la suite, t'as subi quatre défaites de suite pour être éliminé du portrait des séries. Le Canadien avait très bien fait contre les Hurricanes, Ali, en saison régulière la saison dernière. En série, tu gagnes le premier match. Avant la suite, ça a été compliqué. Mais on le sait, c'est quoi les Hurricanes de la Caroline? On la connaît, la recette. On sait que c'est une équipe qui met énormément de pression, qui va lancer énormément au filet. On va tenter de créer de la circulation devant Jakub Dobesch. Alors, aux défenseurs aussi, de tasser les joueurs du devant du filet, de permettre à Jakub Dobesch de voir les rondelles. C'est le type de jeu qu'amène une équipe comme les Hurricanes de la Caroline et sont capables de jouer physique sur quatre trios.
0: Ouais, exactement. Bon. On l'a vu en série l'an passé. Là.
6: Je comprends que cette Jarvis n'est pas là. Je comprends qu'Alexander Nikishin n'a toujours pas de contrat en vue de la saison.
0: Pas le meilleur début de saison non plus pour les Hurricanes.
6: Devant le filet, c'est coup-ci, coup-ça aussi avec Brandon Bossy qui a perdu ses deux matchs depuis le début de l'année.
0: Là, c'est Kochetkov qui va être là ce soir.
6: Est-ce que c'est lui qui est confirmé?
0: Je pense que oui, mais je me trompe peut-être.
6: Non, je pense que c'est Brandon Bossy qui est
0: Brandon
6: confirmé.
0: Bossy.
6: Et qui a deux défaites depuis le début de la saison.
0: Exactement. Fait que pas... Alors, c'est normal d'avoir un petit peu un lendemain de veille là, quand t'es champion de la Coupe comme ça, mais ça montre peut-être que c'est un match un peu plus prenable aussi pour le Canadien de Montréal. Parce que c'est pas un adversaire facile. C'est jamais facile d'affronter les Hurricanes de la Caroline. Puis tu sais, là, on est au mois d'octobre. Là. Ça fait quoi, 4-5 mois que l'équipe a été éliminée par la Caroline? Combien de fois dans les derniers mois, dans le bilan de fin de saison, tournoi de golf, des entrevues, si ça, est-ce qu'ils en ont parlé? Du style de jeu des Hurricanes, sur lequel le Canadien veut s'inspirer du fait qu'ils ont beaucoup appris de cette équipe-là en l'affrontant. C'est un peu un modèle pour le Canadien d'une certaine façon, les Hurricanes.
6: Tu veux passer un message ce soir?
0: Ben oui.
6: Tu veux passer un message que ce que tu as subi l'an dernier comme défaite en séries éliminatoires, tu la subiras pas à nouveau cette année quand tu vas affronter cette équipe-là. C'est ça le Canadien, c'est un match revanche. Ça n'a pas fonctionné l'an dernier contre les Capitals en saison régulière. Le Canadien a eu des difficultés contre cette équipe-là, même si les Caps les avaient éliminés en 5 matchs. Mais tu sais, ce soir, premier match devant tes partisans en plus, je veux voir de l'énergie, je veux voir de l'effort, je veux voir les gars travailler très, très fort pour aller inscrire la première victoire de la saison à domicile. C'est ce que tu recherches. Là. Tu vois comment ton équipe a réagi à cette défaite-là en 5 matchs contre les Hurricanes en série.
0: Est-ce que Chris Kreider va se faire applaudir par la foule montréalaise ce soir?
6: Je pense que oui. Je pense que oui. J'en parlais tantôt, mais je le disais à la blague, mais c'est quand même vrai que c'est son premier match devant ses nouveaux partisans et des partisans qui ont quand même une mémoire assez longue concernant les événements de 2014. Je crois pas qu'il va se faire huer. Là. Il va peut-être avoir quelques partisans qui l'ont eu, mais honnêtement, là,
0: pensez à autre chose. Il y avait quelqu'un sur YouTube qui disait qu'il pourrait entrer sur la chanson « Sorry ».
6: C'est bon.
0: Is it too late now to say sorry? Hein?
6: Ah, c'est bon.
0: Pardon.
6: J'aime ça.
0: Mais moi aussi, je suis d'accord avec toi. Là. Je pense surtout qu'on est passé à autre chose. Là. Puis, il a déjà contribué. Il a marqué un gros but dans le dernier match. D'après moi, Chris Kreider, je dis pas qu'il va recevoir une ovation monstre, là, bien évidemment. Mais je pense qu'il va quand même être chaleureusement applaudi par la foule montréalaise.
6: Et il y a une belle opportunité ce soir parce que évidemment il joue encore sur le premier trio, mais comme tu l'as mentionné, il va jouer sur la première vague du jeu de puissance. Et on va possiblement changer la stratégie là, du jeu de puissance ce soir. C'est Kreider qui va être sûrement devant le gardien adverse. Est-ce que Slafkovský va prendre l'endroit d'Ivan Demidov? On sait qu'il y a un bon lancé quand même, Juraj Slafkovský. Est-ce que j'ai hâte de voir comment qu'on va démêler tout ça pour l'avantage numérique du Canadien.
0: Exactement. Puis ouais, mon erreur, là, t'as raison. Pas encore confirmé, mais fort probablement Brandon Bossy qui devrait obtenir son départ ce soir pour les Hurricanes. On va prendre une pause et au retour, on s'entretient avec Marco D'Amico en direct du Centre Bell. Marco va nous donner ses derniers échos par rapport à la formation du Canadien dans le match de ce soir. Une grosse occasion à saisir pour Kirby Dach sur le deuxième trio. Mais est-ce qu'il la mérite? Et aussi Florian Jacquet qui va effectuer ses débuts cette saison dans l'uniforme du Canadien de Montréal. Une belle opportunité pour lui aussi. On parle de tout ça avec Marco D'Amico dans deux minutes.
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0: 18h12 dans la game. On va s'entretenir à Marco D'Amico. Il est en direct du Centre Bell ce soir pour le premier match local du Canadien de Montréal face aux Hurricanes de la Caroline. Comment ça va, Marco?
6: Salut, Marco.
17: Ça va très bien, les boys, et vous autres?
0: Ça va super bien, merci. Ça va bien aussi pour Kirby Dach, qui s'est réveillé ce matin avec cette nouvelle-là. Ivan Demidov est blessé, puis il s'est retrouvé avec une belle promotion sur le deuxième trio. Je veux que tu nous aides, Marco, parce que ça fait plusieurs heures là, qu'on est sur ce dossier-là. Pourquoi est-ce que Kirby Dach s'est retrouvé avec cette promotion-là?
17: Ben, écoute, c'est de valeur, parce que pour moi, c'était ou Zachary Bolduc ou Kirby Dach qui méritait cette place-là. On vient juste de voir sa famille passer à Zachary ici, on le salue d'ailleurs. Mais pour moi, je pense que pour le Canadien de Montréal, tu peux mettre Kirby Dach dans la vitrine en le jouant sur le deuxième trio un peu plus. Et en même temps, c'est un joueur qui, quand il joue à l'aile avec Alex Newhook, ben on le sait, Martin Saint-Louis aime avoir deux gars capables de faire les mises au jeu de leur bon côté. Kirby Dach droitier, Alex Newhook gaucher. Donc, ça va faire en sorte que ce trio-là va être plus un trio de confiance dans des situations défensives critiques parce que tu sais que tu vas pouvoir mettre ces trois gars-là sur la glace et gagner les mises au jeu de leur côté fort. Donc, il y a ça. Il y a la chimie installée aussi avec Newhook depuis que ces deux joueurs-là jouent junior. Et il faut le dire, c'est une dernière chance aussi pour Kirby Doc de se faire valoir. Je pense que tu vas avoir besoin de quelqu'un qui va élever son jeu d'un cran. S'il y a un gars qui a joué à l'aile dans un top 6 qui a démontré cette capacité-là par le passé, c'est bien Kirby Doc. Donc, est-ce que c'est sa dernière chance? Peut-être, mais c'est une chance à saisir.
0: Oui. Ça, il y a une chose qui est sûre, là, Kirby Doc, il ne pourra pas dire qu'il s'est pas fait donner des chances à Montréal jusqu'à la fin, même si c'est peut-être pas nécessairement mérité. Là, il s'en fait donner une sur le top 6. Est-ce qu'aussi, de l'autre côté, on peut voir ça comme un certain désaveu envers Zachary Bolduc?
17: Non. Non, je pense que j'aime beaucoup la combinaison de Zachary Bolduc avec Phil Dano. Je pense que ces deux gars-là se trouvaient bien sur la glace en pré-saison. Et tu veux aussi apporter un certain niveau de balance. Tu sais, j'ai pas tant aimé la combinaison Dano-Dac. Oui, contre Toronto, mais moins contre Pittsburgh. Donc, pour moi, je pense que c'est bon d'avoir un équilibre. Puis, d'habitude, les coachs, ça bâtit des trios avec des duos et un joueur complémentaire. Je pense que le duo sur le troisième trio avec Bolduc et Dano, c'est Texier dans ce cas-ci. Ça pourrait être Kapanen aussi, qui est un droitier, on le sait bien. Donc, c'est plusieurs opportunités d'essayer des expériences, mais une expérience qui a déjà fonctionné, c'est Dano et Dac. C'est Dano et Bolduc. Donc, ces deux-là ensemble, pour moi, j'ai hâte de voir, parce que Dano vient complémenter vraiment un trio. Et on le sait, Zachary Bolduc travaille sur les détails de sa game, veut s'améliorer défensivement, mais on le connaît très bien, Zach, pour son tir. Donc, s'il n'a pas à soucier trop du côté défensif, peut focusser sur son jeu physique et d'aller au filet, je pense qu'il est gagnant aussi, même si c'est pas un deuxième trio.
0: C'est intéressant ce que tu dis, Marco, quand tu parles du fait que là, Kirby Doc est placé dans la vitrine, parce qu'on le voit, la profondeur du Canadien est déjà testée. Là. Avec cette blessure à Demidov, avec Oliver Kapanen, qui est toujours pas à 100%, tu sais, malgré ce fait-là, que t'as pas nécessairement déjà là, une grosse profondeur, le Canadien serait quand même ouvert à l'idée d'échanger Kirby Doc dans un avenir plus ou moins rapproché.
17: Voilà, je trouve que certains de ces gars-là, tu sais, Kapanen, il est day-to-day, jour au jour. Ivan Demidov, 2 à 4 semaines. Qu'est-ce qui arrive s'il revient en 2 semaines puis Kapanen, il est en santé? Là, t'as le même beau problème. Mais si tu prends le temps de mettre Kirby Doc dans une position positive et il est capable de performer, mais ça améliore, non seulement ça t'aide à gagner des matchs entre-temps, mais ça améliore ta position de négociation une fois que ces joueurs-là reviennent en santé.
6: Mais on y croit-tu vraiment? Non, mais sérieux,
0: c'est
6: là.
0: Une bonne question, FX.
6: C'est, FX, j'aime
17: moi,
6: ça que
17: moi,
6: ça
17: je veux dire une chose. Vas-y. Je veux dire une chose. Dans la Ligue nationale, là, il y a un type de joueur qui va faire fondre le cœur de n'importe quel DG dans la Ligue nationale, puis c'est un gros centre droitier.
6: Ouais, je comprends.
0: Il va se faire donner des chances jusqu'à temps que...
17: Ils vont avoir des chances illimitées parce qu'elles sont tellement rares. Et c'est pour ça que le Canadien était intéressé à Kirby Doc dès le début. Puis il y a toujours un DG qui va dire, moi, je vais être capable de le relancer, ce jeune-là. Écoute, on le sait que les Oilers d'Edmonton sont intéressés. Pas par chance, c'est le DG qui l'a repêché à Chicago qui est en poste. Mais aussi du côté de Calgary, il cherche un gros centre droitier depuis des lunes. Donc, écoute, il en manquera pas d'intérêt, c'est simplement à quel point cet intérêt va être élevé.
6: Parce que je dément pas le fait qu'il y a toujours de l'intérêt pour un profil comme celui de Kirby Doc. Surtout, tu en as parlé, Marco Droitier, grand bonhomme, 6 pieds 3, qui a des habiletés quand même offensives. Mais c'est juste à quel point que tu peux augmenter sa valeur, à quel point tu sais le risque est payant pour le Canadien de le faire. Tu sais, au final, on s'obstine pour quoi comme retour aussi? C'est plus ça.
17: Pour un joueur qui pourrait aider, donc un pour un, ou dans un package pour aller t'améliorer de façon significative ailleurs, parce que tu peux mettre plusieurs morceaux pour aller chercher un joueur de qualité.
6: Je
17: pense que c'est là où ce que le monde va penser que c'est anodin. Là. Le monde va dire ben ça a aucun sens, ça en vaut pas beaucoup. Mais des fois, des joueurs qui sont capables de prendre leur envolée au bon moment sont des joueurs que tu peux mettre dans des transactions ou transiger à l'apogée de leur pouvoir de négociation. Tu sais, regarde simplement l'année passée. Tu as eu Tristan Jarry qui a été mis au ballottage la saison d'avant et a connu un début de saison de tonnerre assez pour convaincre Edmonton d'échanger un choix de 2, Kulak et Skinner pour aller chercher ses services. Et aujourd'hui, je pense que Skinner a des meilleures statistiques depuis l'échange que Jarry à lui seul. Et ça n'inclut pas les deux choix de deuxième tour et le Samuel Girard qu'a maintenant les Penguins de Pittsburgh. Donc, tu as toujours l'avantage si l'atout performe. Et c'est ça que le Canadien veut voir.
0: Il y a un autre gros joueur de centre qui va jouer pour le Canadien ce soir et c'est Florian Jacquet. Par contre, il a été placé à l'aile sur le quatrième trio. À quoi est-ce que tu t'attends de Florian Jacquet pour ses débuts cette saison?
17: Écoute, crash and bang. Ouais. C'est du shake and bake, ce joueur-là. Il va y aller à 100 000 à l'heure. Il va donner des mises en échec. Il va jouer avec de la rapidité. C'est un atout qu'il a ajouté cet été. Et honnêtement, pour moi, je pense que j'aimerais le voir suivre l'exemple de Josh Anderson. C'est pour ça qu'on les a mis sur le même trio, là. Tu vas avoir un gars comme Jake Evans qui va être capable de s'occuper de la défensive, du bon positionnement. Mais Florian Jacquet puis Josh Anderson, allez-y à la guerre. Patinez, soyez physique, jouez fort le long de la bande, tirez au filet. On se dirige vers le gardien, pas peur. Et c'est certain, apporter de l'énergie à cette équipe-là, parce qu'on se souvient, durant les séries, t'avais besoin de cette étincelle-là. Donc, un gars comme lui qui va avoir l'adrénaline dans le tapis, je m'attends à une game avec beaucoup d'énergie.
0: C'est un bon modèle. T'as raison, le Josh Anderson, parce que Josh Anderson, il joue très bien sur la ligne. Dans la mesure où c'est un gars qui va frapper, qui va déranger, qui va faire mal à l'autre équipe, mais tu peux pas dire non plus que l'indiscipline de Josh Anderson, elle fait mal aux Canadiens. Et ça, c'est quelque chose sur lequel Florian, puis même son frère Harbert aussi, je dirais, là, que les deux frères Jacquet ont de la misère peut-être par moment de... Des fois, il y a des deux, puis des quatre, puis des cinq qui peuvent faire mal à leur équipe.
17: Je pense que peut-être en série, sont un peu plus gentils avec Josh Anderson, mais on se souvient la pénalité en fin de semaine contre Pittsburgh sur Samuel Girard. Et on se souvient en début de l'année passée, la dégringolade émotionnelle du côté de Josh Anderson à Edmonton.
0: Ouais, quand il tapait son bâton sur la glace, là.
17: Ouais, c'est ça. Là. Il y a eu de l'indiscipline de sa part par le passé.
0: T'as raison.
17: Je trouve que c'est moins des pénalités stupides. Je pense pas que c'était nécessairement sa faute à Pittsburgh. Là, je pense que Samuel Girard est pas un gros bonhomme. Puis ouais. Il a un peu mis la main sur l'épaule puis il a volé un peu. Là, mais en grande majorité, c'est un joueur discipliné. On l'a vu en série. On le cherchait en série contre Tampa, contre Buffalo, même contre la Caroline. Il s'est jamais laissé aller. Il a toujours joué dans la discipline. Puis il sait. Il a un A sur son chandail maintenant. Il doit leader, par exemple. Il doit mener cette équipe-là. Puis personnellement, je pense que c'est une bonne mission d'avoir un Florian Jacquet sous son aile.
0: Hey, merci beaucoup, Marco, pour ton temps. C'est vraiment apprécié. Bon match. Tu salueras nos collègues de notre part sur la galerie de presse. Puis on s'en parle très bientôt.
17: Toujours un plaisir, les gars.
0: C'était Marco D'Amico qui nous parlait en direct du Centre Bell. On va prendre une pause et au retour, les meilleurs moments de la journée à BPM Sport, mais aussi, il y a des détails qui ont commencé à émerger sur l'offre que le Canadien avait aux Blue Jackets pour Kirill Marchenko et l'intérêt que l'équipe aurait pour Dylan Larkin. Donc, on va parler de tout ça dans deux minutes dans la game.
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1: Ça s'en vient, là, dans 35 minutes. C'est officiellement le début de la saison locale pour le Canadien de Montréal et ça se passe bien évidemment face aux Hurricanes de la Caroline au Centre Bell. Juste avant qu'on parle de tout ça, des infos par rapport aux transactions, aux négociations dans lesquelles le Canadien de Montréal serait impliqué. Alors, c'est un texte de Frank Saravelli, le réputé informateur, qui dit bien évidemment que là, le Canadien tente de frapper un coup de circuit d'ici la date limite des échanges pour vraiment améliorer ses chances de remporter la Coupe Stanley.
2: Ouais.
1: Il dit que le Canadien, c'est quelque chose qu'on savait déjà, mais a essayé très fort de faire l'acquisition de Kirill Marchenko. Ce qui a fait en sorte, au final, que l'équipe n'a pas été capable, c'est qu'elle voulait pas donner Slav, Demidov ou Caulfield.
2: Parfait.
1: C'est pas mal.
2: Avec raison.
1: Avec raison, là, parce que...
2: Je comprends.
1: Les Blue Jackets voulaient un attaquant de premier plan. Ils ont été capables d'aller chercher quand même Matthew Nyes. Le Canadien voulait pas se départir d'un de ces trois gars-là. Puis, je suis d'accord, pour moi, les trois sont meilleurs que Marchenko.
2: Ouais.
1: Ils ont plus de potentiel, peu importe.
2: Ouais.
1: Mais le Canadien avait quand même une offre pour Marchenko.
2: Est-ce que c'est mentionné?
1: Ben, je l'ai juste devant moi.
2: Vas-y donc.
1: Donc, selon Frank Saravelli, il y a plusieurs sources qui lui ont expliqué que le Canadien aurait offert un package qui aurait inclus deux attaquants et un défenseur qui sont actuellement sur l'alignement LNH, un choix de premier tour, ainsi qu'un autre choix conditionnel de premier tour qui aurait pu devenir enfin un autre choix de premier tour. Fait que deux attaquants, un défenseur, des choix.
2: Et tu me dis que les deux attaquants sont des attaquants actuels.
1: Exactement.
2: Du Canadien de Montréal.
1: Alors, on parle pas Alex Belzile, c'est pas Michael Hage, c'est pas Alexander Zarovski.
2: Alex Belzile.
1: Tu sais, on peut lancer des noms, là.
2: Ouais.
1: Est-ce que Zachary Bolduc? Est-ce que Kirby Dach?
2: Est-ce que Oliver Kapanen ferait partie de cette transaction?
1: Alex Newhook, un défenseur.
2: Moi, je pense que ça prend au moins Newhook ou Bolduc dans une transaction comme celle-là.
1: Ouais.
2: Je pense.
1: Puis, tu sais, le défenseur, est-ce que c'est Kevin Goulet ou est-ce que c'est Adam Engstrom ou Jack Eichstrubel?
2: Tendance à te dire que c'est pas...
1: Mais je comprends Columbus
2: bien nantis, quand même,
1: d'avoir visé gauche, plus la qualité que la quantité. Parce que disons que l'offre du Canadien, là, c'était, je sais pas, Kapanen, Bolduc, Jack Eye, puis un choix de premier tour.
2: Non.
1: Certain que tu préfères avoir Matthew Nyes que ça.
2: Ben, 100%.
1: Mais c'est vrai qu'après ça, si disons, c'était Newhook, Gouley, puis...
2: Dak.
1: Bah, là, c'est intéressant.
2: Là, c'est intéressant quand même.
1: En tout cas, ce que Sarah Valley dit, c'est que maintenant, le Canadien a retourné son attention vers Dylan Larkin. Évidemment, sa liste de destinations potentielles, elle est assez limitée. Et pour le moment, Dylan Larkin n'est pas encore ouvert à être échangé à une formation au Canada, ce qui déçoit beaucoup le Canadien. Mais ça, c'est quelque chose qu'autant Marco D'Amico que Renaud Lavoie répètent constamment sur nos ondes. Saravelli dit que si Larkin ajoute le Canadien à sa liste,
2: c'est fait.
1: Demain matin, c'est un membre du Canadien de Montréal. Pas grave qu'il soit dans la même division. Le Canadien est une des seules équipes qui peut offrir à Détroit le package exact que l'équipe veut. Fait que on verra au final, c'est ce qu'il dit, là, de si jamais c'est une saga qui continue, parce que là, il va jouer à Détroit à soir, là. Il devrait jouer, en tout cas. Ben là, est-ce qu'il va continuer à élargir sa liste, puis là, le Canadien va faire partie de ça, parce que ça reste que, tu sais, le Canadien a quand même été capable de convaincre Chris Kreider de venir à Montréal, puis t'as d'autres Américains aussi au sein de l'équipe. Fait que t'as quand même un chemin qui est possible vers
2: ça. Ouais, exact. Ce qui me fait hésiter en cas de Dylan Larkin, Ali, c'est... On compare avec la situation Chris Kreider. Dès que Chris Kreider est devenu disponible, aussitôt ça a pas niaisé, puis ouais, il voulait se joindre aux Canadiens de Montréal. Dylan Larkin, ça fait longtemps quand même qu'on en parle, puis je sais qu'il manquerait juste ça, là, qu'il donne le Canadien comme équipe auquel il accepterait d'être échangé, et ce serait fait. Mais je sais pas si après autant de temps, puis on a essayé de le convaincre, puis je sais pas de quelle manière possible, mais est-ce que c'est Cole Caulfield qui a parlé du Canadien? Tu sais, après autant de temps sans que ça se fasse...
1: C'est ça qui est bizarre.
2: C'est que c'est long, là.
1: Je comprends si ça prend plusieurs mois, là, puis qu'on tord le bras solide, là, puis qu'on est quasiment en train de torturer... Puis là,
2: je le prendrais le matin, mais...
1: Tu sais, il accepte, mais... à moitié, là, tu sais, en tout cas... Je pense que les prochains jours ou les premiers matchs de Dylan Larkin avec les Red Wings en uniforme, ça va avoir une influence. Si l'équipe se fait rosser, puis il se fait huer, puis les gens pitchent des canettes sur la glace à Détroit, peut-être qu'il va dire, ouais, regarde, envoyez-moi à Montréal, là, je m'en fous, puis on va passer à autre chose.
2: En même temps, je comprends parce qu'il reste encore quelques saisons là, sous contrat. Alors, s'il accepte d'être échangé à Montréal, c'est un long dossier. Mais c'est certain que le Canadien va demeurer intéressé. Oli, tant et aussi longtemps que ce joueur-là n'est pas échangé à une autre équipe, vous allez entendre le Canadien dans les discussions concernant Dylan Larkin parce que c'est le joueur parfait pour intégrer la formation au moment où
1: on
2: se parle.
1: Ah oui, on en a parlé hier, là. Tu fais l'acquisition de Dylan Larkin, puis là, le Canadien devient automatiquement parmi les favoris dans l'Est, puis c'est même pas proche. Je veux qu'on regarde, qu'on écoute les meilleurs moments de la journée à BPM Sport, parce que ça a brassé pas mal sur nos ondes aujourd'hui. Alors là, Juraj Slafkovský a commencé l'année sur le deuxième trio. Ivan Demidov est blessé. Et Juraj Slafkovský resta encore sur le deuxième trio. Il est pris maintenant pour jouer avec Kirby Dach. Voici ce que Georges Larac avait à dire à ce sujet plus tôt aujourd'hui.
3: Là, sur son tour pour les entraînements optionnels avec les Leafs. Pour un gars de 18 ans, Gilbert.
2: Je vais passer à un autre extrait. Mes excuses.
1: Non,
2: on y va,
1: déjà les FX. On y va.
4: Combien de matchs, Kirby Dach, ça a deux? Hey,
5: mettez-vous à la place de Slav maintenant. Je vous en parlais hier. Comment vous pensez que Slav se sent de jouer sur le deuxième trio avec Kirby Dach?
1: Et New York.
5: Et New York, maintenant que Demidov n'est pas là.
1: Et Kapanen.
5: Comment vous pensez qu'il se sent en ce moment? Êtes-vous encore d'accord que Slav soit sur le deuxième trio puis Kreider soit sur le premier?
4: Toi, c'est ton cheval de bataille, ça, là.
5: Oui. Gonzo, je me mets à sa place, là. Il doit tellement être en tabarnan. Il est en crime, c'est sûr. Il a une saison incroyable l'année passée. Puis là, il joue pas avec Demidov, qui avait des atomes crochus dans le passé quelques matchs, parce que le monde se raccrochait à ça. Les quelques matchs que j'ai avec Demidov, le monde disait, ah, ça allait... Mais là, il est plus là. Mais Gonzo, sans Demidov, c'est une punition de le mettre sur le deuxième trio, Slav.
1: Je me mets dans les souliers à Juraj Slafkovský. Tu me places sur le deuxième trio, mais avec Ivan Demidov. Bah, c'est correct, là. T'sais, on a une excellente chimie. Il est tellement talentueux, Demidov. C'est correct. C'est une chose, là. La pilule passe. Tu me mets sur le deuxième trio, mais je joue avec Alex Newhook et Kirby Dach. On s'entend que la conversation est différente. C'est pas la même chose, là.
2: Non, elle est clairement différente, la discussion. Mais en même temps, tout dépend de la manière que... Je comprends là, ce que Georges dit, puis je comprends que la perspective du joueur, c'est ça peut être décevant. Disons décevant, parce que tu pourrais jouer avec Nick Suzuki et Cole Caulfield là, qui te produit à 5 contre 5, et à la place, t'es pris sur le deuxième trio. Mais tu pourrais voir ça aussi d'une manière d'une manière de te dire, hey, regarde, moi là... Je suis sur le deuxième trio, puis c'est moi qui va piloter ce deuxième trio-là, puis j'ai le rôle le plus important, puis je dois transporter la rondelle, puis je dois être impliqué. Il faut que le deuxième trio fonctionne, et c'est sur mes épaules. Il y a aussi cette manière-là de voir la situation, et le fait de dire « c'est meilleur pour l'esprit collectif de l'équipe que je sois sur le deuxième trio ». Alors, je comprends là, qu'il pourrait avoir des déceptions, mais collectivement, c'est mieux pour le Canadien que Slav soit sur le deuxième. Moi je ne changerai pas d'avis par rapport à ça.
1: D'un point de vue collectif, c'est sûr et certain. Puis c'est là où l'acquisition de Chris Kreider était tellement importante que là, ça te permet d'avoir un premier trio fort puis de placer Slafkovský ailleurs. Puis là, ça va être un gros test pour Slav, là. Parce qu'il a déjà montré qu'il est capable de produire sur le premier trio. Il a déjà montré qu'il est capable de produire avec Ivan Demidov. Il est-tu capable de produire quand il va être le gars sur son trio? Tu sais, si Slav à soir, là, un but, deux passes, là, puis il a été le meilleur joueur du Canadien, on va dire waouh. Hey, lui, c'est un vrai, là. C'est pas juste, je veux pas dire un joueur complémentaire, mais un joueur qui est bon quand il est bien entouré. C'est un joueur qui peut jouer avec n'importe qui et il va produire. Donc, il y a de la pression sur lui après ça. Ah, ça, c'est un bon point qu'on vient de nous écrire. Quand Slav joue pour la Slovaquie, il a montré qu'il est capable de le 100%, faire.
2: 100%, Ali.
1: Depuis
2: très
1: qu'il a quoi,
2: bon
1: 17
2: point.
1: Ans? Merci à la personne qui nous a écrit ça.
2: Très
1: il l'avait
2: bon
1: fait
2: point.
1: Aux Olympiques à 17-18 ans. Il l'avait fait aux Mondiaux au même âge. Et il l'a fait l'an passé aux Jeux Olympiques de Milan.
2: C'est vrai.
1: Il a montré qu'il est capable de faire ça, qu'il a ce côté-là de leader
2: exact,
1: en lui.
2: Exact.
1: Là, fais-le dans la LNH. Puis je pense que ça fait partie de la stratégie aussi du Canadien. Eux, ils croient en Juraj Slafkovský. Ils savent que son potentiel est énorme. Maintenant, ça va être à lui de l'appliquer.
2: Non, parce qu'il les a, les habiletés, puis on n'est pas
1: ben
2: les
1: oui.
2: premiers à le dire. Là. Sidney Crosby en a parlé encore une fois la semaine dernière là, dans une vidéo là, qui a été faite par Andy Mailly-Pressoir, mais c'est vrai qu'il les a, ces habiletés-là, et il pourrait prendre en charge un trio, puis c'est à lui de le faire, puis il a été très dur envers lui-même aussi après le dernier match, Ali. Puis je veux voir un Slav qui est affamé là, dès le début de la saison. Je veux pas que ça attende. Ah, le premier mois, c'est lent avant que ça commence, parce qu'il a déjà eu ces habitudes-là. Je veux voir un Slav qui... Bon, les deux premiers matchs n'ont pas été satisfaisants, mais ça a été ça pour le deuxième trio en entier. Mais là, je veux voir un Slav affamé qui va prendre en charge son trio.
1: C'est Martin qui nous a écrit ça. Merci, Martin.
2: Merci, Martin.
1: Je t'en pose une autre, FX, OK? Là, c'est Dak qui a cette opportunité-là. Si on retourne à il y a un an, quand le Canadien a fait l'acquisition de Zachary Bolduc, Jeff Gorton disait « Hey, on pense que ce gars-là a un potentiel top 6. » Joué par moment là, l'an passé, sur le premier trio notamment, pas très, très concluant comme expérience. Cette année, quand l'entraînement pré-saison n'est pas placé sur le top 6, là, Demidov est blessé. C'est pas Bolduc qui a cette opportunité-là sur le top 6, c'est Kirby Dach. Est-ce que notre idée est faite? Et même quand tu regardes le contrat qui a été signé, c'est un contrat de 4x4. Là. C'est pas un contrat de gars de top 6.
2: Non, c'est un contrat de gars de troisième trio.
1: Est-ce que l'idée, elle est maintenant faite chez le Canadien de Montréal et Zachary Bolduc pour eux? Ce n'est pas un attaquant de premier ou de deuxième trio.
2: Non, j'achète pas ça. Pour moi, Zachary Bolduc est encore trop jeune, pas encore assez d'expérience dans la Ligue nationale pour qu'on dise, qu'on catégorise que ce sera pas un joueur top 6 avec le Canadien de Montréal.
1: Je te relance.
2: Vas-y.
1: Attends, je te relance. Il y a deux joueurs du Canadien sur le top 6 qui sont blessés en ce moment.
2: Ouais.
1: Kapanen et Demidov.
2: T'as raison.
1: Là, un jour, ils vont peut-être faire l'acquisition. On vient d'en parler, là, d'un centre ou peu importe. Peut-être qu'un jour, ça va être Michael Hage. Peut-être qu'un jour, ça va être Alexander Zarovski. Fait qu'il va-tu jamais jouer sur le top 6, en fait?
2: Mais t'as jamais trop de profondeur. Ça, c'est la première des choses. Pour moi, t'as jamais trop de profondeur. Un gars comme Zachary Bolduc, là, ça m'étonne qu'il soit pas dans cette position-là parce que c'est lui que j'aimerais voir là. Je sais qu'il y a un contexte derrière le fait qu'on place Kirby Dach sur le deuxième trio. Mais t'as jamais trop de profondeur. Alors, à partir de ce moment-là, ça se peut que durant une saison, même avec l'arrivée de plusieurs jeunes joueurs, il y a une période d'adaptation, puis c'est Zachary Bolduc qui obtient des opportunités quand il va avoir des blessés sur le top 6. Moi, j'ai pas abandonné sur Zachary Bolduc, mais à un certain moment, puis c'est Anthony Marcotte qui en parlait, je pense, la semaine dernière, parce qu'il parlait des vétérans qui sont en dernière année de contrat. C'est vrai qu'il y a beaucoup de joueurs. Il va y avoir beaucoup de joueurs. Si tu n'échanges pas Michael Hage, Alexander Zarovski, Zachary Bolduc,
1: tu vas avoir un surplus.
2: Tu vas avoir un surplus de joueurs.
1: C'est comme Frank Cervelli dit, là, ils font un coup de circuit d'ici la date limite.
2: Tu en as trop de joueurs. Il y en a qui vont partir là-dedans. Là. Attachez-vous pas à tout le monde, là, parce qu'il y en a qui vont partir. Le Canadien est en mode, c'est la première année où on vise vraiment les grands honneurs et on vise la Coupe Stanley.
1: Kirby Dach, entre autres. Là.
2: Ça, oui. OK, je te repose une autre. Penses-tu que Zachary Bolduc, à long terme avec le Canadien, sera là quand le Canadien va soulever sa Coupe Stanley? Est-ce que tu penses que c'est le type de joueur qui pourrait être sacrifié dans une transaction? Tu pourrais me nommer Alex Newhook aussi, qui a un bon contrat, là, qui a signé une prolongation de contrat un an avant le temps même, et qui est à 5,5 millions par année.
1: Pour moi, Newhook est plus utile que Bolduc. Que Newhook a montré que tu peux l'utiliser, c'est un couteau suisse, là. Tu peux l'utiliser dans plus de facettes du jeu que Bolduc. Il peut jouer au centre, il peut jouer à l'aile, il peut jouer en infériorité numérique.
2: Ouais.
1: Juste pas des choses que Zachary Bolduc a montré qu'il est capable de faire. Par contre, Bolduc a un côté peut-être un peu plus hargneux.
2: Exact.
1: Un côté peste qu'on a vu en séries éliminatoires.
2: Qui est tannant,
1: c'est. Qui est tannant. Newhook, c'est pas ça. Mais c'est là où, pour moi, c'est tellement important qu'il prouve

0: Une équipe qui gagne la coupe, puis tout le monde veut faire comme eux. Les Hurricanes de la Caroline, ils ont gagné la coupe. Pour plusieurs, ils sont encore peut-être les favoris pour la remporter cette année. Fait qu'on veut s'inspirer de ce modèle-là. Puis, tu sais, t'as un Nick Ehlers qui joue ça à 3, là. C'est pas n'importe qui est capable de faire ça, mais ça ajoute tellement de profondeur à une formation.
1: Et Jordan Staal, malgré son âge, serait centre numéro 2 dans beaucoup d'équipes de la Ligue nationale, quand même. Là, il est à la position de troisième joueur de centre. Je sais qu'il est rendu vieux, ben, mais c'est un des meilleurs joueurs de centre.
0: Smith.
1: Ben, ouais, exact. Et ça fait quelques années qu'il est souvent nominé ou qu'il est souvent dans les noms qui circulent à l'obtention du trophée Selke, même s'il l'a jamais gagné. Fait quand même partie de ces joueurs de centre-là qui ont un impact, là, défensivement, qui est extrêmement solide.
0: Non, t'as raison. Ah, j'ai hâte. C'est un gros match ce soir.
1: Hey, on n'arrête pas de vanter les Hurricanes de la Caroline. Hey, vous savez quoi? Je souhaite personnellement que le Canadien gagne ce match-là. Mais c'est un bon test quand même pour
0: C'est un Canadiens. Excellent test et c'est un test important. Puis surtout que là, dans les prochains jours, t'as des matchs un peu plus prenables. Là. C'est les Preds jeudi, c'est les Red Wings samedi. Si tu bats la Caroline ce soir, là, t'as l'occasion de vraiment partir sur une séquence et d'entamer, disons, ta saison avec 4 victoires en 5 matchs, 5 victoires en 6 matchs. Et ça, c'est ce que tu veux, vraiment partir avec un bon momentum et commencer à te construire un coussin dans l'Atlantique. On va prendre une pause et au retour, on continue de mettre la table pour cet affrontement entre le Canadien et les Hurricanes, mais... Il faut aussi regarder ce qui se passe ailleurs dans la LNH. Plusieurs matchs intéressants à se mettre sous la dent. Et on vous en parle après la pause.
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0: Les joueurs du Canadien ont sauté sur la glace au Centre Bell pour le match d'ouverture local de l'équipe face aux Hurricanes de la Caroline. Le puck drop qui va avoir lieu dans une quinzaine de minutes environ. La cérémonie spéciale aussi. On verra comment le Canadien fait sa présentation cette année. C'est toujours quelque chose qu'on a hâte de voir. Mais je veux d'abord qu'on regarde ce qui se passe à travers la LNH. Plusieurs duel intéressant ce

0: soir, dont un affrontement de division dans l'Atlantique. Sénateurs contre Red Wings. C'est un 2-2 pour Ottawa, ouais, qui a joué hier. Ils ont gagné face aux Bruins de Boston. Et là, c'est la première fois depuis 10 ans que les Sénateurs gagnent 2-2.
1: Tu le mentionnais hier, depuis 2016-2017, c'est pas arrivé.
0: C'est pas incroyable, là.
1: Non, mais ils ont jamais été bons début de saison, là.
0: Oui, t'as raison.
1: Toujours compliqué.
0: Mais on en parlait dans le tailgate tantôt. Moi, je pense que le départ de Brady Tkachuk, ça va unir cette équipe-là.
1: Ça se peut.
0: Tu sais, Thomas Chabot, du nouveau leadership, on sort un petit peu le gars qu'on aimait pas trop du vestiaire, puis on va être comme, ah, oh, ouais, tu voulais partir? Ben, on va gagner sans toi.
1: Ce serait génial que ça arrive. Pour ça, je souhaite les séries aux Sénateurs.
0: Hey, imagine une série Sénateurs-Panthers.
1: Ah, oh, ce serait bon.
0: J'ai déjà hâte au 21 octobre.
1: Ce serait bon, là.
0: Le 21 octobre, là, ajoutez cette date-là à votre calendrier.
1: Mais je souhaite, pour vrai, Ali, je souhaite le meilleur aux Sénateurs. C'est bizarre dit de même parce que c'est une équipe que j'ai tellement détestée dans les dernières années, ouais, avec cette rivalité-là, qui s'installait quand même avec le Canadien, deux équipes qui étaient rendues au même endroit dans une reconstruction. Mais le départ de Brady Tkachuk, que ça peut influencer les joueurs à être meilleurs, à avoir un meilleur esprit d'équipe, une culture d'organisation aussi que tu rebâtis avec ce départ-là, je le souhaite aux Sénateurs d'Ottawa.
0: Par contre, la grosse histoire à suivre dans ce match-là, c'est Dylan Larkin.
1: Ouais.
0: Il est sur la glace en ce moment même où on se parle. Dans l'uniforme des Red Wings, évidemment, il n'y a pas de C sur son chandail. Là. Ça fait un petit peu bizarre à voir aller. Mais il est là. Il devrait donc jouer son premier match avec les Red Wings cette saison après avoir évidemment demandé une transaction plus tôt au printemps. C'est un début de saison très difficile pour Détroit. Ils n'ont pas gagné de match encore.
1: Ils ont marqué deux buts.
0: Ils ont marqué seulement deux buts. Ils sont à la maison. Quelle va être la réception, l'accueil pour Dylan Larkin? T'sais, ça va être vraiment spécial à voir.
1: Ça va être spécial. Son coach a dit aujourd'hui, on est content de l'avoir sur la glace. Il va nous aider à marquer des buts. Mais c'est sûr que c'est particulier. Là. Les partisans,
0: oui,
1: qui sont là-bas, là, il ne sera pas applaudi, Oli. Il va se faire huer encore. Là. C'est sûr que quand il touche à la rondelle, d'après moi, il va se faire huer. Il se faisait huer dans le match d'ouverture alors, ouais, qu'il jouait pas, qu'il était juste présenté. Il va se faire huer à nouveau.
0: Tu penses-tu que chaque fois qu'il touche la rondelle, il se fait huer?
1: Ah, pas tout le long du match, mais je pense qu'en première période, ça dépend à quel point les partisans des Red Wings sont motivés ou non, là, parce qu'à Montréal, un joueur qui fait ça, là, il serait hué pendant tout le match, là, je pense, là, au Centre Bell en plus.
0: Oui.
1: Mais à Détroit, je sais pas. Mais clairement, les premières présences qui vont être sur la glace, il va être hué. Je m'attends, ouais, à ça.
0: Samuel Erson est le gardien partant pour les Sénateurs. John, ouais, Gibson pour les Red Wings. Hier, là, quand même, dans le match des Sénateurs, Linus Ullmark s'est blessé. Il a quitté le match. Pas trop clair encore si c'est sérieux ou non. Samuel Erson est le gardien ce soir. Sinon, un autre rival de division du Canadien, les Maple Leafs, ils reçoivent la visite des Prédateurs de Nashville. Là, la grosse histoire à Toronto, c'est Gavin McKenna. Toujours pas de points pour lui après trois matchs. Il a manqué trois entraînements optionnels jusqu'à présent. Là, aujourd'hui, il a sauté sur la glace, il a compris le message. Mais là, il y a de la chaleur en ce moment sur Gavin McKenna.
1: Ouais, très frêle aussi physiquement. Tu sais, on l'avait vu dans le match canadien. Là,
0: il est pas gros, là.
1: Il est pas gros. C'est le deuxième joueur le moins lourd de la Ligue nationale. Le moins lourd de la Ligue nationale, le joueur le moins lourd, c'est Lennotsun.
0: Ah oui? Même,
1: oui?
0: Combien?
1: Je pense que c'est 166,
0: et
1: je
0: pense. C'est pas beaucoup.
1: C'est pas beaucoup. Et Gavin McKenna est à quelque chose comme 168, là, je t'ai dit, okay, ça de mémoire. Là. Mais c'est le deuxième moins lourd de la Ligue nationale de hockey. C'est sûr qu'il y a des attentes. T'as été repêché premier au total. T'es à Toronto.
0: Ouais. Puis les médias ont même voulu lui parler hier.
1: Ouais,
0: les Maple Leafs ont dit non.
1: Ouais.
0: Là, il semble avoir compris le message, mais en tout cas, c'est bizarre. Il est-tu trop confiant? Est-ce qu'il est mal entouré, mal conseillé? C'est pas la fin du monde, les entraînements optionnels, mais c'est une façon de plus de travailler sur ta game, de te préparer, puis juste d'un point de vue, les impressions que ça donne, c'est pas idéal.
1: Ouais, puis quand on parle à des anciens joueurs de hockey,
0: ben oui,
1: c'est souvent ça qui revient aussi.
0: Hey, Gilbert, alors, capote, là, exactement, à chaque fois qu'on y parle.
1: Exact. Pour Gilbert, rater un optionnel, c'était... tu rates pas un optionnel.
0: Non. Surtout si t'as 18 ans.
1: Ben voilà, c'est ça.
0: C'est, en tout cas. Anthony Stolarz et Yossi Saros qui sont les gardiens partants, donc pas de Sergei Bobrovski. Pour le moment, avec les Leafs, on semble y aller vers une espèce de partage quand même assez 50-50.
1: Ouais, le Bob a perdu ses deux matchs depuis, ouais, le début de la saison.
0: Exactement. Mais... pas idéal.
1: Non?
0: Il est vieux, le Bob. Islanders-Rangers, la bataille de New York, mais aussi la bataille des jeunes défenseurs Matthew Schaefer et Albert Smith, qui jouent maintenant pour les Rangers, un jeune défenseur rempli de promesses. Schaefer pourrait battre un record ce soir. Ben, en fait, il pourrait égaliser un record de Bobby Orr.
1: Vincent.
0: Le plus de buts pour un défenseur de moins de 20 ans dans la LNH.
1: Parce qu'il y avait 24. Une saison en haut de 20 buts l'année dernière.
0: C'est ça. Je pense qu'il y en avait eu 22 ou 23. Ouais. Le record, c'est Bobby Orr à 24. Hey, quand tu égalises un record de Bobby Orr, puis il va le battre cette année, là, parce que Schaefer, il va avoir 20 ans en septembre prochain. Ça montre à quel point c'est un début de carrière exceptionnel.
1: C'est un joueur spécial.
0: À surveiller aussi Igor Shesterkin, qui est sur une séquence de 2 matchs de suite avec 1 point. Pourrait devenir le 4e gardien de l'histoire à obtenir 1 point dans un 3e match de suite. Là, c'est rendu que quand l'autre équipe enlève son gardien, il devient une menace.
1: Je
0: sur la patine. On river marqué, il fait des passes, c'est cool.
1: Ah ouais, mais ça passe l'autre jour, puis son but aussi, là, c'est... J'aime ça voir ça, par contre, les gardiens de but actifs comme ça, puis de tenter des jeux comme ça quand il n'y a pas de gardien de but l'autre bord. Les Rangers ont un bon début de saison.
0: 3 victoires, 1 défaite.
1: Ouais, un bon
0: très
1: début
0: impressionnant.
1: De saison.
0: Mené par 2 bons gardiens de but.
1: Aussi.
0: Igor Shesterkin et Dylan Garand. Là, on a un duel de gardiens russes ce soir. Et Semyon Varlamov.
1: Ouais, c'est vrai.
0: Premier départ en 676 jours pour lui. Donc, belle histoire quand
1: Félicitations.
0: Même.
1: Félicitations.
0: Ouais.
1: Pas facile de revenir au jeu comme ça. Il avait subi, je pense, une grosse opération. Ouais. Ça avait été compliqué par la suite. Et là, de revenir au jeu de cette manière-là, c'est...
0: Un gars qui est dans la ligue depuis longtemps, Varlamov.
1: Ben, 100%.
0: T'sais, il pourrait être à la retraite, là. Je veux dire, Semyon Varlamov est rendu quand même à 38 ans. Il a joué pendant longtemps avec les Capitals, exact. Mais il est avec les Islanders aussi depuis assez longtemps. Alors, une belle histoire pour lui qui va affronter un autre gardien russe ce soir. Mammoth contre Devils.
1: Très bon comme match.
0: Oui, match sous-estimé, là. Si vous voulez du bon hockey, de 2 jeunes équipes qui passent un peu sous le radar.
1: Ouais, du jeu rapide, là.
0: Du jeu rapide et surtout, la grosse histoire... Le match de l'offre hostile. Et non, je parle pas de celle de Leo Carlson, Barrett Hayton. Les Devils qui avaient tenté de le subtiliser au Mammoth avec une offre hostile. Finalement, Mammoth a égalisé l'offre. Puis c'est peut-être la vengeance.
1: Ben
0: pour
1: ouais,
0: Utah,
1: de toute façon, Barrett Hayton va devenir agent libre sans restriction à la fin de la prochaine
0: Exactement.
1: Saison. Alors, pourrait décider par la suite de ne pas demeurer au Mammoth et d'aller rejoindre les Devils du New Jersey. Particulier quand même.
0: Jake Allen et Karel Vejmelka qui vont être les gardiens partants dans ce match-là. Blues contre Blackhawks, c'est le retour de Patrick Kane au United Center.
1: C'est gros, ça.
0: En tant que membre des Blackhawks, bien évidemment, il a joué dans les dernières années, là, quand il était avec les Red Wings notamment.
1: Ouais.
0: Mais de le refaire dans l'uniforme des Blackhawks, c'est l'ouverture locale à Chicago ce soir. Ça va être gros. Parce que ça a été une des belles histoires, je dirais, de cette saison morte. Patrick Kane qui décide de revenir à sa deuxième maison, celle de Chicago, les Blackhawks, qui commence l'année sans Connor Bedard. Je m'attends à vraiment un accueil chaleureux de la part des partisans ce
1: non,
0: soir.
1: Non, mais quelle carrière pour Patrick Kane là-bas à Chicago.
0: Le plus grand joueur de l'histoire de la franchise.
1: Oh, il y en a eu des bons. C'est...
0: Non, mais moi, je tiens...
1: De notre génération, clairement.
0: Non.
1: De tous les temps à Chicago.
0: Sortez-moi du Stan Mikita, du Pierre Pilote. Bobby Hull, pas grave. 3 Coupes Stanley... Peut-être le 2e meilleur ailier de la LNH, plusieurs trophées individuels.
1: C'est vrai qu'à ce moment-là, quand il était dans son apogée à Chicago,
0: c'était
1: il était extraordinaire.
0: C'est ça. C'était le meilleur joueur d'une équipe qui a gagné 3 coupes en quoi?
1: Showtime.
0: 6 ans.
1: Ah ouais. Spectaculaire.
0: Combien de joueurs peuvent se vanter de ça dans la LNH d'aujourd'hui? Là? Il y a 32 équipes. Ben, 30. Dans son temps, c'était 30 là, quand il a gagné, je vous le rappelle. Pour moi, c'est le plus grand Blackhawk.
1: Puis je sais que c'est générationnel, mais qui ne se rappelle pas de ce but gagnant en finale de la Coupe Stanley? Contre les Flyers en 2010, alors que personne était au courant que la rondelle était rentrée dans le filet, sauf Patrick Kane qui célébrait. Alors c'est un des moments iconiques quand même de sa carrière à Chicago.
0: Peut-être le plus grand joueur américain aussi, selon certains.
1: Ouais. Quand même, ben là, est-ce qu'il est devenu le meilleur pointeur américain?
0: Je pense qu'il a dépassé... Mike Modano.
1: Je pense aussi. Oui, l'an dernier.
0: Si je me trompe pas, il a dépassé Mike Modano pour c'est ça, pour devenir le plus grand pointeur chez les joueurs américains.
1: Quand même fou.
0: Dans l'histoire de la LNH, Patrick Kane, 1401 points. En fait, il a dépassé Brett Hull. Brett Hull, c'est parce qu'il est né au Canada, mais c'est un Américain.
1: Mais il a joué aux États-Unis.
0: Exactement. Et devant le filet, c'est Joel Hofer et... Spencer Knight, qui sont les gardiens partants. Chicago, qui connaît pas un bon début de saison. C'est sûr, ça fait mal quand Connor Bedard est pas là, mais quand même. Un autre match important à suivre ce soir, les Panthers contre les Kings, la Floride, qui revient d'un voyage, mais en fait, qui termine un voyage de 4 matchs sur la route pour commencer la saison. Quand même pas un début de saison facile, en plus. T'as perdu ton centre numéro 1, qui est tombé au combat, Alexander Barkov. On a appris, là, on a eu plus de précision, peut-être, par rapport à tout ça. Aujourd'hui, moins pire que ce qu'on s'attendait, 4 à 6 semaines dans le cas de Barkov.
1: Oui, c'est des bonnes nouvelles concernant Alexander Barkov. Les Panthers, c'est une victoire, deux défaites en prolongation. C'est une équipe qui cherche quand même en début de saison. On marque pas une tonne de buts, là. Étonnamment, on a une bonne attaque, mais pourtant, on ne marque pas de buts. Lors du dernier match, Brad Marchand est allé chercher un point important à créer l'égalité en toute fin de rencontre. Les Panthers ont perdu en prolongation par la suite. Mais les Kings, là, c'est deux matchs où tu as encaissé un total de 13 buts. Là, c'est ton premier match à domicile cette saison. Tu vas offrir un bien meilleur spectacle à tes partisans. Mais défensivement, c'est difficile pour les Kings. Et tu as des blessés aussi à l'interne. Alors que Kevin Fiala n'est pas là au moment où on se parle.
0: Exactement.
1: C'est sûr que ça fait mal à cette attaque-là. Mais il y a une grande pression autour de Quentin Byfield. Là, c'est le temps. Là,
2: ah oui,
1: là tu as l'opportunité que tu es le premier centre de l'organisation, que tu t'es développé sous un gars comme Enzi Kopitar. Mais là, c'est le temps de le prouver cette saison.
0: Exactement. Là, le Canadien qui vient d'ailleurs d'officiellement publier sa formation en vue du match de ce soir. Là. Je vais vous donner ça rapidement. Caulfield, Suzuki, Kreider, Slavkovski, Newhook et Kirby Dach. Troisième trio, Zachary Bolduc, Philippe Dano et Alexandre Texier. Florian Jacquet commence la saison avec Jake Evans et Josh Anderson. Et en défense, évidemment, Madison Dobson, Hudson Carrier, Struble Jacquet, Jakub Debech qui est le gardien partant. FX, la prédiction?
1: Victoire des Hurricanes 4-2 dans le match de ce soir.
0: On est un peu pessimiste. Là. Moi, je dis 3-1 Hurricanes.
1: Mais on souhaite une victoire du Canadien.
0: Bien sûr. On souhaite 84 victoires par année du Canadien.
1: Ouais, comme Gilbert.
0: Comme Gilbert, exactement. Merci, FX.
1: Bon match ce soir.
0: Ben oui.
1: Profitez-en. C'est le match d'ouverture. Il va y avoir une belle cérémonie. Possiblement que c'est déjà commencé. Là. Alors, on vous laisse assister à ce premier match de la saison à domicile.
0: Oui, profitez-en. Premier match à domicile pour le Canadien de Montréal. Pour les auditeurs de Olara Gonzalez, demain midi, BPM Sports, c'est le club du matin. Demain, 5h54. Bonne soirée, bon match tout le monde. On se retrouve demain.
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2: Ici Guy Lingen, voici nos informations au 95.5. Le maire de Rivière-du-Loup, Mario Bastille, félicite Ariane Boyer pour son élection comme nouvelle députée de Rivière-du-Loup, Témiscouata, les Basques. M. Bastille profite surtout de l'occasion pour rappeler ses attentes envers le prochain gouvernement péquiste. Il réclame notamment davantage de transparence dans le dossier du déménagement de la traverse de Rivière-du-Loup, demandant que les études ayant mené à cette décision soient rendues publiques. Le maire souhaite aussi un moratoire sur les démarches liées au déménagement. La Fédération québécoise des municipalités félicite Paul Saint-Pierre Plamondon et le Parti québécois pour leur victoire électorale, tout en appelant le nouveau gouvernement à poser rapidement des gestes concrets pour les régions. La FQM souhaite notamment réduire le fardeau administratif imposé aux municipalités, accélérer les investissements dans les infrastructures et donner aux régions les moyens de maintenir leur poids démographique. Plus de détails et d'autres nouvelles sur mon Témiscouata.com.

en novembre, ce sera la présentation de la 16e édition du Salon des artistes et artisans du Témiscouata. On va présenter ça les 13, 14 et 15 novembre à la salle Lebel du Centre communautaire de Desjely. Et d'ailleurs, il y a notre collègue Guylain Jean qui vous a préparé un article complet à lire sur montémiscouata.com.

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6: Voici vos nouvelles Arsenal Média. Le maire de Rivière-du-Loup, Mario Bastille, félicite la nouvelle députée Ariane Boyer et demande au gouvernement péquiste plus de transparence concernant le déménagement de la traverse de Rivière-du-Loup. Il réclame aussi un moratoire sur le dossier, la protection des services de santé en région et des mesures pour accélérer la construction de logements abordables. La députée sortante Amélie Dionne quitte la politique provinciale la tête haute malgré sa défaite. Elle affirme être fière de son travail des quatre dernières années et souhaite maintenant prendre une pause pour se consacrer à sa famille. Elle laisse toutefois la porte ouverte à un éventuel retour en politique. Le Salon des artistes et artisans du Témiscouata réunira 29 exposants du 13 au 15 novembre à la salle Lebel du Centre communautaire. Des démonstrations, de la musique et un vernissage d'œuvres d'élèves de l'école secondaire de Cabanon sont notamment prévus. L'entrée est gratuite. Et maintenant, la météo à Desjely, ce soir et cette nuit, c'est dégagé et le minimum est de 0 degré.